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Ça me plaît assez que cette fille se conduise comme ça. 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

0: T'écoutes quoi là? 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
1: Il est 5h en temps universel, 7h ici à Paris.
2: Clotilde Dumay.
1: Bonjour à tous, merci d'être avec nous pour le début de ces 3 heures d'information avec nos journalistes, nos correspondants sur tous les continents. Et ça commence tout de suite avec le journal international. Bonjour Julien Coquel-Rohem.
3: Bonjour Clotilde. À la une, la situation de plus en plus difficile dans le sud-ouest de la France en proie aux incendies. Plus de 220 000 personnes évacuées et 42 000 hectares partis en fumée depuis mercredi. Le gouvernement affiche sa mobilisation tout autant pour répondre à la situation que pour éteindre l'incendie, des critiques. À la une également, la 6 Jordanie occupée au bord de l'embrasement, une opération militaire de grande ampleur de l'armée israélienne. Après une fusillade meurtrière vendredi entre des colons et des Palestiniens. Dans ce journal aussi, Flavio Bolsonaro, investi candidat à la présidentielle au Brésil pour tenter de ramener l'extrême droite au pouvoir à la place de son père. Au Sénégal, un bouclier pour la République, le nouveau parti Kirai, lancé hier par le président Bassirou Diomaye Faye. Et puis la dernière étape du Tour de France et un cinquième couronnement à venir pour l'inarrêtable Tadej Pogacar.
1: Plus de 220 000 personnes désormais évacuées en Gironde, le sud-ouest de la France en proie aux flammes et à une situation inédite.
3: Sans doute la plus grande opération d'évacuation de civils que le pays ait connue en temps de paix, disait hier soir le ministre de l'Intérieur. Plus de 55 000 personnes encore évacuées cette nuit aux environs de Bordeaux, alors que les flammes se rapprochent toujours de la 9e ville de France. L'incendie a parcouru 42 000 hectares depuis mercredi, c'est 4 fois la superficie de Paris. Le phénomène d'orage de feu observé pour la première fois en France continuait hier soir. L'incendie générant ses propres vents et des nuages capables de projeter des braises. Situation historique, Raphaël Delvolvé, face à laquelle le gouvernement s'affiche sur le pied de guerre.
4: C'est clairement à Sébastien Lecornu, le Premier ministre, qu'il revient d'afficher la prudence de l'exécutif. Après une nouvelle cellule de crise hier soir, il jugeait les prochaines heures potentiellement difficiles, eu égard notamment à une météo changeante sur les zones de feu. Le chef du gouvernement se veut le gestionnaire d'une crise jugée sans précédent, une situation historique face à laquelle le couple président-premier ministre s'estime à la hauteur, notamment dans la dimension militaire apportée à la riposte et voulue par le chef de l'État, Emmanuel Macron. Ne manque d'ailleurs pas de saluer le succès de la toute première opération anti-incendie impliquant un avion A400M militaire ce samedi. Il ose même une dose d'optimisme en estimant voir un pays uni et soudé face à cette crise et promet de tout reconstruire et réparer une fois les feux éteints. Le tout au moment où les critiques se font de plus en plus entendre dans le camp des oppositions politiques, mais aussi chez certains professionnels de la sécurité, précisément sur la réactivité et le manque de moyens.
3: Les critiques venues notamment ce matin d'un pilote de Canadair et secrétaire général adjoint du syndicat national du personnel navigant de l'aéronautique civile, interrogé par le journal Le Monde. Il évoque un échec alors que seulement 7 Canadair sur 12 sont disponibles cet été en France pour des raisons de maintenance et souligne que l'avion militaire A400M utilisé hier pour la première fois contre les incendies sera bien moins efficace en raison de la lenteur de ses rotations. En tendance est aussi au sol, que les effectifs ne cessent de grimper pour faire face aux flammes. 1500 militaires mobilisés depuis hier soir, aux côtés de 1700 policiers et gendarmes et 1400 pompiers. Les agriculteurs viennent aussi prêter main forte avec leurs tracteurs et leurs citernes d'eau. À l'image de cet agriculteur parti de Charente-Maritime, plus au nord, pour aider à combattre l'incendie dans le sud-ouest, Paul-Adrien Sicard l'a rencontré.
5: Avant même de pouvoir partir, Patrice Rowe doit penser à tout.
6: On a pris à manger pour ce soir, puis des extincteurs, des vêtements.
5: Mais avec l'urgence, il en oublie de quoi dormir. Alors ni une ni deux, il prend un sac et le remplit.
6: Je mets un oreiller, et je mets un sac de couchage. Et puis ce soir, je ne sais pas où je vais dormir. Donc sur le bord de la plage, j'en sais rien. Je ne sais pas où on va nous accueillir, où on va pouvoir nous prendre, ou peut-être pas.
5: Malgré la situation, l'agriculteur n'a pas vraiment l'air inquiet, bien trop motivé à l'idée de prêter main forte aux pompiers. Et pour ça, il a prévu d'emmener avec lui un peu de matériel.
6: C'est une citerne avec une pompe dessus, on peut envoyer de l'eau sous pression, à peu près comme les pompiers, mais avec moins de pression. Donc on a beaucoup plus de volume qu'eux, donc on peut éventuellement les ravitailler, aller chercher de l'eau et ravitailler dans des terrains un peu plus compliqués, où des camions ne peuvent pas aller.
5: Car pour lui, c'est un devoir d'apporter son aide et d'être au plus près des incendies.
6: C'est un lieu où j'aime bien aller, les Landes. Je trouve le paysage formidable. Et si je suis attaché, autant qu'à la Charente-Maritime, quand je vois ce qui se passe, je me dis que les moissons sont finies, qu'on a un peu de temps et qu'il faut aller donner un coup de main pour préserver ce qu'on peut encore préserver, si on y arrive.
5: Et Patrice Rowe ne part pas seul. Une dizaine d'autres agriculteurs ont décidé de l'accompagner jusqu'en Gironde.
3: Notre confrère Paul-Adrien Sicard, d'ici La Rochelle et au-delà de la France, la situation de plus en plus complexe également en Espagne. 8 communes à l'ouest de Madrid ont dû à leur tour évacuer hier soir plus de 45 000 hectares brûlés et plus de 88 000 personnes évacuées ou confinées désormais dans le pays. Un autre incendie dans la région de Valence a fait un mort hier.
1: Un mort aussi et 16 blessés à Berlin. La marche des fiertés LGBT endeuillée hier soir.
3: Un véhicule a percuté la foule en marge de la Pride. Le pronostic vital est engagé pour 3 des blessés. Selon la police, le suspect identifié serait lié au milieu islamiste. Il n'a pas encore été interpellé. On part à Berlin dans moins d'une heure.
1: Dans l'actualité également, la Cisjordanie occupée qui s'enfonce un peu plus dans le chaos.
3: De nouveaux affrontements hier dans le sud du territoire palestinien occupé par Israël. Après la confrontation meurtrière de vendredi entre des colons et des Palestiniens, l'armée israélienne a lancé une opération militaire d'ampleur et bouclé entièrement un village dans la foulée. Bonjour Michel Paul.
7: Bonjour Julien, bonjour à tous.
3: La colère explose en Cisjordanie occupée, le territoire est au bord de l'embrasement général.
7: Oui, une opération contre-terroriste de grande ampleur qui a été décrétée par Benjamin Netanyahou après donc des affrontements meurtriers entre Palestiniens et colons en Cisjordanie. Le bilan est lourd dans le nord de ce territoire. 6 morts dans le village de Tel, 2 Israéliens et 4 Palestiniens. Alors pendant que l'armée boucle le secteur, des colons érigent 4 avant-postes illégaux et mènent des incursions. Une situation chaotique qui, selon le quotidien Haaretz, fait le jeu du gouvernement israélien à 3 mois des élections. Pour la journaliste Amira Haas, les provocations des colons visent délibérément à pousser les Palestiniens à bout pour justifier la répression et accélérer la prise de contrôle du territoire. Incapable de protéger sa population, l'autorité palestinienne apparaît plus déconnectée que jamais. L'armée, elle, redoute le départ d'une nouvelle intifada mais sanctionne les victimes plutôt que d'arrêter l'engrenage. Alors aujourd'hui, le piège se referme. Côté palestinien, le mur de la peur est brisé, les habitants refusent de fuir. Côté colon, la colère explose et beaucoup appellent à se faire justice eux-mêmes. La confiance quasiment inexistante envers l'armée est détruite des deux côtés.
3: Michel Paul à Jérusalem pour RFI, merci beaucoup. Et dans la région, une deuxième nuit sans frappes américaines sur l'Iran. Plusieurs médias américains affirment ce matin que Donald Trump aurait renoncé pour l'instant à une nouvelle opération militaire de grande ampleur, alertée notamment par l'armée sur l'affaiblissement des munitions dont elle dispose après 5 mois de guerre.
1: Au Brésil, Julien, il tentera au mois d'octobre de faire revenir l'extrême droite au pouvoir.
3: Alors que l'ancien président Jair Bolsonaro, condamné pour tentative de coup d'État, ne pourra pas concourir. Son fils, Flavio Bolsonaro, a été investi hier candidat à la présidentielle par le parti libéral. Le sénateur tentera donc dans 3 mois de battre le président de gauche Lula, qui devrait lui annoncer sa candidature le week-end prochain. Correspondance à Sao Paulo de Martin Bernard.
8: Le nouveau chef de file de l'extrême droite brésilienne a été acclamé par ses partisans réunis dans un stade de football à Sao Paulo en promettant une lutte du bien contre le mal.
9: C'est le début de la lutte la plus importante de nos vies, une lutte du bien contre le mal, une lutte qui a commencé avec Jair Bolsonaro en 2018 et qui est désormais entre nos mains.
8: Flavio Bolsonaro a promis de libérer son père s'il était élu. Jair Bolsonaro, condamné à 27 ans de prison pour tentative de coup d'État et qui a lancé un message aux militants par vidéo grâce à l'intelligence artificielle. Le président argentin Javier Milei est personnellement venu à la convention du Parti libéral pour apporter son soutien à Flavio Bolsonaro.
10: Aujourd'hui, le socialisme est battu, élection après élection, en Argentine, en Colombie, au Pérou, au Chili, en Équateur, et nous espérons en octobre aussi au Brésil libéral.
8: Mais dans les sondages, c'est toujours le président Lula qui conserve une longueur d'avance. Martin Bernard, Sao Paulo, RFI.
3: Et Flavio Bolsonaro qui pourra compter sur le soutien de Donald Trump aux États-Unis. Le Brésil a d'ailleurs refusé hier de délivrer des visas à deux responsables américains qui souhaitaient rencontrer les autorités électorales du pays.
1: Lui continue d'affirmer son indépendance à 2 ans de la présidentielle dans son pays.
3: Après son divorce avec le PASTEF de son ancien Premier ministre Ousmane Sonko, le président sénégalais Bassirou Diomaye Faye a lancé hier officiellement son nouveau parti, baptisé Kirai, le mot Wolof pour dire protection, un nom pour résumer toute une philosophie, Birahim Touré.
11: Protéger la République, c'est le seul objectif que doit se fixer le parti Kirai. La protection que le président de la République, leader du nouveau parti politique, veut constante et ancrée dans le quotidien des Sénégalais, Bassirou Diomaye Faye.
12: Ce jour n'appartient pas seulement au parti. Il consacre une certaine idée du Sénégal. Une idée simple, mais haute, que je porte depuis l'enfance. Cette idée, c'est que seule la République protège et protège tout le monde.
11: Devant des militants acquis à sa cause, le président de la République a insisté sur la nécessité d'ouvrir le parti à tous les Sénégalais d'ici et de la diaspora pour une réappropriation des valeurs qui ont forgé le Sénégal.
12: Ce que ces amis ont défait, il nous appartient de les réparer. Et notre histoire nous enseigne que nous en sommes capables. Car ce peuple a toujours su retrouver le chemin de la concorde. Nous sommes aujourd'hui réunis pour reprendre ce chemin.
11: On est adversaires aujourd'hui, mais pas des ennemis. Et les va-t-en-guerre sont avertis. Selon Bassirou Diomaye Faye, ils n'auront plus, dorénavant, le droit de priver le peuple de ses ambitions. Une boutade à son ancien compagnon Ousmane Sonko, limogé de la primature, est devenu président de l'Assemblée nationale. Birahim Touré, Dakar, RFI.
3: Sur le continent, l'actualité est aussi sportive. Ce matin, le début dans quelques heures de la CAN féminine de football au Maroc. C'est justement le Sénégal qui ouvrira le bal face à l'Algérie à 17h, temps universel.
1: Et puis comme chaque année, Julien, c'est sur les Champs-Élysées que se terminera tout à l'heure le Tour de France.
3: Une dernière étape sans suspense, puisque c'est bien Tadej Pogacar qui devrait triompher pour la 5e fois. Le Slovène s'apprête à égaler le record de quelques légendes du vélo. Jacques Anquetil, Eddy Merckx, Bernard Hinault et Miguel Indurain. Il aura été longtemps, tout au long de la course, plutôt au-dessus du lot, Olivier Pron.
13: En jaune dès la 2e étape à Barcelone, Tadej Pogacar n'a plus quitté la tunique depuis, gagnant quand il le voulait, 5 étapes en tout, plaçant comme il le souhaitait ses copains au tableau d'honneur. Le Slovène est intouchable pour Pierre Carré, journaliste et consultant vélo pour RFI.
14: Il est intouchable, on a bien vu que le seul coureur qui était peut-être en mesure de le chatouiller, mais à peine, avec une petite plume d'oie, c'était une Vingegaard qui a abandonné dans les Alpes. Et puis derrière, on annonçait peut-être déjà le début d'un duel avec le jeune coureur français Paul Sexas. Paul Sexas réalise un très brillant Tour de France pour son premier tour à 19 ans. Mais il est évidemment très loin de Tadej Pogacar.
13: Très loin, oui, le Benjamin de la course, 4e, à près de 12 minutes. Poggi, encore une fois trop fort donc. Johan Aubois le suit depuis 4 ans pour le journal L'Équipe.
15: C'est le patron du Tour. Il est vraiment plus fort que tous les autres et ça dure depuis 3 ans maintenant puisqu'il est présent sur les grands tours, il est présent sur les classiques. Il a démontré aujourd'hui en étant quasiment leader du premier au dernier jour, qu'il avait une jambe voire plusieurs au-dessus de tout le reste du peloton.
13: Un succès sans partage qui interpelle tout ceci. Est-il bien naturel? Alessio Di Sanzio, journaliste suisse, 32 tours au compteur, y croit ou pas?
16: On y croit par défaut et c'est normal qu'on ait des doutes dans la vie, mais dans tous les domaines. Je n'ai pas des doutes par rapport à Pogacar, j'ai des doutes par rapport au sport.
13: Le sport, spectacle, Pogacar, bien vu, pas pris, lui en donne pour son argent. Olivier Pron, l'Alpe d'Huez, RFI.
3: La dernière étape du Tour de France, rendez-vous tout à l'heure sur les Champs-Élysées, Clotilde.
1: Merci beaucoup Julien Coquelroem. 5h13 en temps universel, on en parlait dans le journal. Un mort, 16 blessés en Allemagne alors qu'un véhicule a foncé sur la foule pendant la Gay Pride de Berlin hier. Le maire de la capitale a fait part de son émotion.
17: Je regrette que cette journée qui devait permettre aux manifestants de célébrer la diversité de cette ville, son ouverture sur le monde, la liberté et l'amour se termine par cet acte terrible.
1: Correspondance à Berlin dans le journal international de 6h temps universel. On va évidemment revenir aussi dans RFI Matin sur l'évolution des différents incendies en cours en Europe. Et puis l'actualité africaine avec le lancement au Sénégal du nouveau parti de Bassirou Diomaye Faye, mais aussi les 3 ans du coup d'État au Niger. Et le début, on le disait, en football de la Coupe d'Afrique des Nations féminines. Mais d'abord, c'est une image de plus en plus fréquente sur les côtes européennes, en particulier britanniques. Des dauphins, des baleines échouées sur les plages. Le Royaume-Uni compte plus de 15 000 km de littoral. Alors pour venir en aide à ces cétacés et ces phoques en difficulté, eh bien des associations de défense de la biodiversité organisent des ateliers de premier secours à destination du grand public. Emeline Vin y a participé dans le sud de l'Angleterre.
18: Une dizaine de nageurs, de l'eau jusqu'à la taille, agitent une bâche au rythme des vagues. Sur le plastique, un dauphin gonflable au réalisme frappant.
19: Je ne m'attendais pas à ce que ce soit si lourd. Et encore, le moniteur dit que c'est un jeune. Il faut faire attention à ne pas trébucher.
20: Après un petit tour de moto, on s'arrête chez les poteaux pour prendre un café. Et là, on allume la radio pour écouter Radio Pays d'Hérault, RPH Sud. Et là, je vous dis à bientôt.

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1: Il est 6h en temps universel, vous écoutez RFI. Le journal international, bonjour Néman Pis.
2: Bonjour Clotilde, bonjour à tous.
1: À la une, ce qui devait être une soirée festive à Berlin s'est finalement transformé en cauchemar.
2: Alors que se tenait la marche des fiertés dans la capitale allemande, un véhicule a foncé dans la foule. Au moins un mort a signalé selon la police qui est toujours à la recherche du principal suspect. Il pourrait être lié au milieu islamiste, dit cette même source. Nous sommes à Berlin dès le début de ce journal. Puis dans le sud-ouest de la France et en Espagne, plus de 300 000 personnes évacuées. Face aux flammes qui gagnent encore du terrain, les conditions météorologiques ne facilitent pas la tâche des secouristes et les centres d'accueil voient affluer de plus en plus de réfugiés. La tension redescend en Inde après la démission du ministre de l'Éducation. C'était l'une des revendications des cafards, ces étudiants remontés après des fraudes universitaires. Quel bilan pour la junte au Niger après 3 ans à la tête du pays ? C'est plutôt mitigé, vous l'entendrez. Et dans une dizaine de minutes, le journal des sports, le cyclisme à la une.
1: La nuit a tourné à l'horreur à Berlin, c'était là que se tenait la marche des fiertés.
2: Il est aux alentours de 22h en plein cœur de la capitale allemande quand une personne à bord d'un véhicule fonce à toute allure dans la foule. Le bilan, toujours provisoire, fait état d'un mort au moins et de 16 blessés. Pour l'heure, le suspect court toujours. RFI Berlin, Salomé Enoncoa.
3: La fête devait durer jusqu'au bout de la nuit, mais à 22h c'est le choc. La police décide de fermer le périmètre autour de la Pride et de renvoyer les quelques dizaines de milliers de personnes encore sur place chez elles. Alors qu'un concert était donné devant la porte de Brandebourg, les organisateurs l'interrompent, montent sur scène.
4: Malheureusement, nous sommes contraints de mettre fin à cet événement un peu plus tôt que prévu en raison d'une situation difficile. Je vous demande de vous diriger calmement vers les sorties.
3: Car à cette heure-là, le suspect court toujours. Puis, autour de 3h du matin, après une longue traque, la police annonce avoir identifié un suspect.
5: Il s'agit d'un homme connu des services de police berlinois, qui appartient au milieu islamiste.
3: Le maire conservateur de la ville, Kai Wegner, se dit profondément bouleversé par cette attaque.
6: Je regrette que cette journée qui devait permettre aux manifestants de célébrer la diversité de cette ville, son ouverture sur le monde, la liberté et l'amour se terminent par cet acte terrible.
3: Il appelle aussi les Berlinois à ne pas céder à la peur, assurant que la capitale allemande, connue dans le monde entier pour être un espace de respect et de tolérance, restera forte et engagée sur la question des droits LGBT. Salomé Enoncoa, Berlin, RFI.
1: L'actualité en France, Nemo, ce sont ces incendies qui poursuivent leur progression, notamment dans le sud-ouest du pays.
2: Oui, après pourtant un léger espoir du côté des secouristes, espoir de courte durée puisque les conditions météorologiques sont redevenues défavorables selon le Premier ministre Sébastien Lecornu. Désormais, ce sont plus de 220 000 personnes qui ont été évacuées dans les départements des Landes et en Gironde où plus de 45 000 hectares sont partis en fumée. Je vous propose d'écouter le témoignage d'un habitant de Biscarrosse dans les Landes. Alexandre s'est réfugié dans l'école publique de la ville, à une dizaine de kilomètres de chez lui, et comme beaucoup, il s'inquiète pour sa région.
7: Pour nous, ça a été. On a anticipé un petit peu les choses. On a eu des appels, on a eu des échos. Selon la localisation des gens, il y a des gens qui étaient plus à proximité des flammes ou quoi. Et puis, on n'a pas pris de risque dès qu'on a entendu qu'il y avait des gens qui partaient sur la plage. On est parti tout de suite pour éviter les bouchons aussi. Et puis on a été bien pris en charge. Pour un événement comme ça, qui vous prend très rapidement, je trouve que les choses ont été bien faites. Je suis triste pour la faune et la flore de notre région. La forêt des Landes, ça fait partie de chez nous, on va dire. On est entouré de forêts, c'est ce qui fait la beauté de notre région. Et on avait déjà eu l'événement d'il y a 4 ans, je crois, où ça nous avait déjà impacté. Là, on sait que ça risque d'être encore plus grand. Donc oui, ça fait un petit pincement au cœur. J'adore aller me balader en forêt, aller à la pêche, des trucs comme ça. Ça fait partie de chez nous, la nature.
2: Le désespoir de cet habitant de Biscarrosse au micro de notre envoyé spécial Sarah Krakowicz. Hier soir, l'armée a de nouveau été appelée en renfort. 1500 militaires mobilisés depuis hier soir dans le sud-ouest selon le ministère des Armées. Et conséquence de ce déploiement, la dernière étape du Tour de France cycliste est réduite de 133 à 89 km. L'arrivée et le départ se feront à Paris.
1: Il n'y a pas qu'en France que ça continue de brûler. L'Espagne fait aussi face aux flammes toujours.
2: Particulièrement la région de Madrid. ainsi que deux provinces voisines, Avila et Tolède. Des dizaines de milliers de personnes ont là aussi été contraintes d'évacuer. La priorité est de sauver des vies, dit le Premier ministre Pedro Sanchez. Les pompiers sont également confrontés à des conditions météo difficiles et dans les nombreux centres d'accueil mis à disposition, la solidarité est toujours de mise. Comme l'a constaté Juan Cascon à Las Rosas, en banlieue de la capitale, où un centre sportif a été transformé en refuge. Reportage.
8: Des sacs de vêtements, des plaids et des lits pliants où se reposer. Certains discutent, d'autres suivent l'actualité sur leur téléphone portable. Ici, à environ 60 km du feu, Mariano et Anna racontent le moment où ils ont dû quitter leur maison.
9: Les flammes sont arrivées au village, donc on a rapidement fait nos bagages et on est parti.
10: On a pris nos documents personnels, des bouteilles d'eau et pas grand-chose d'autre.
9: C'est tragique, la montagne a déjà brûlé, mais j'espère qu'au moins les maisons et les habitants seront sauvés.
8: Comme eux, de nombreuses familles ont dû fuir les flammes et passer la nuit dans ce centre où les autorités et les bénévoles veillent à leurs besoins et ceux de leurs animaux. Maria s'est déplacée avec ses deux enfants et son chat.
11: Il y a des animateurs qui sont venus jouer avec les enfants et qui ont ramené des jouets. Et pour le chat, on nous a laissé une grande cage et on nous a donné de la nourriture et de l'eau aussi. Tout ce dont on a besoin est à notre disposition. Je n'ai jamais vécu quelque chose comme ça.
8: Ici, chacun se demande quand il sera possible de rentrer chez soi. Mais face à ce feu, hier soir, les autorités ont ordonné l'évacuation de 8 nouvelles communes près de Tolède, au sud de la capitale. Juan Cascon, Madrid, RFI.
2: J'ajoute qu'hier, une personne est décédée dans un autre incendie, cette fois près de Valence, dans l'est du pays. Et on vous tient informé des derniers développements concernant ces incendies sur notre live à la une de notre site internet rfi.fr.
1: Un retour au calme à New Delhi qui ne signifie pas pour autant la fin de la crise politique.
2: Les cafards, ce mouvement étudiant né de protestations après des fraudes aux examens, ont remporté hier l'un de leurs combats, à savoir obtenir la démission du ministre indien de l'éducation. Dans la foulée, le Premier ministre Narendra Modi a nommé un remplaçant pour tourner la page de plusieurs semaines de contestation de cette genèse. Bonjour Abdoulaye Rali.
12: Bonjour.
2: Correspondant de RFI en Inde, Abdoulaye, quel est le climat ce matin dans la capitale après ce tournant politique ?
12: C'est un retour à un calme prudent. Oui, les réseaux mobiles et les transports fonctionnent de nouveau normalement ce matin. Les 18 stations de métro fermées pendant la mobilisation de longues semaines ont rouvert. Les rues ont retrouvé leur calme, mais l'Inde se réveille avec un paysage politique secoué. Les scènes de joie d'hier et après la démission du ministre de l'Éducation ont laissé place à l'attente. Son successeur fait face à un défi colossal, assainir un système miné par la corruption et rassurer une génération qui a fait reculer le pouvoir. En Inde, près de 600 millions de personnes ont moins de 25 ans. Cette force démographique réclame désormais des comptes et sait comment le faire. Le pouvoir politique de son côté se sait désormais surveillé par cette jeunesse. On observe aussi que cette défiance s'étend aux médias mainstream indiens, les médias traditionnels, accusés de faire le jeu du pouvoir et d'avoir minimisé l'ampleur de la mobilisation des jeunes. Enfin, le fondateur du mouvement des cafards se dit soulagé après 37 jours d'un bras de fer vraiment éprouvant. Ce matin, Abhijit Dibke a lancé un nouvel avertissement. Ce n'est qu'un commencement.
2: Merci Abdoulaye Rali, correspondant de Radio France Internationale à New Delhi. L'actualité internationale en bref est le président ukrainien Volodymyr Zelensky qui affirmait hier que la Russie avait demandé à la Corée du Nord l'envoi de 30 000 combattants supplémentaires pour l'aider dans sa guerre face à l'Ukraine. Le chef de l'État d'ajouter que la Corée du Nord se préparait également à envoyer vers Moscou des lanceurs supplémentaires pour missiles balistiques. L'Ukraine, par ailleurs accusée par l'Iran d'avoir attaqué l'un de ses navires marchands en mer Caspienne. Selon l'agence de presse IRNA, un marin aurait été tué, un autre blessé dans une explosion provoquée à bord du navire par cette frappe.
1: C'était il y a tout juste 3 ans, Mohamed Bazoum était renversé au Niger.
2: Après le coup de force d'une junte militaire toujours au pouvoir depuis, le président de l'époque et son épouse sont toujours détenus dans une aile du palais présidentiel de Niamey. 3 ans au cours desquels Mohamed Bazoum n'a jamais été jugé. Ses avocats continuent de demander sa libération immédiate et sans condition. 3 ans également de pouvoir entre les mains du général Abdourahmane Tiani, président de la junte du CNSP, dont le bilan, Magali Lagrange, est plutôt mitigé.
13: La situation sécuritaire, l'un des arguments des auteurs du coup d'État, s'est dégradée au Niger ces dernières années, selon différents observateurs. La région de Tillabéri, dans l'Ouest, est particulièrement exposée à la menace djihadiste et depuis le début de l'année, la zone de l'aéroport de Niamey a été la cible de deux attaques, l'une revendiquée par le JNIM, liée à Al-Qaïda, l'autre par l'État islamique au Sahel. Les organisations de défense des droits humains épinglent régulièrement le régime nigérien pour son caractère répressif, un régime autoritaire, écrit Human Rights Watch, qui cite la dissolution de syndicats, la suspension de dizaines d'organisations de la société civile, la détention de journalistes ou encore la criminalisation de l'homosexualité dans le nouveau code pénal. Ces derniers mois, le Niger a repris langue avec les États-Unis et avec le Bénin dans la foulée de l'élection de Romuald Ouadani, mais Niamey n'a pas encore rouvert la frontière avec son voisin. L'économie nigérienne, elle, bénéficie d'un bon taux de croissance porté par le secteur pétrolier. Un spécialiste du Sahel déplore toutefois un manque de visibilité et de perspective. Un pouvoir sans feuille de route annoncée.
2: Et le sujet de la frontière avec le Bénin, le général Abdourahmane Tiani l'a évoqué hier soir à la télévision nationale. Il y a des plaies qu'il va falloir panser et correctement soigner avant de prendre la décision irréversible de l'ouverture de la frontière, a-t-il déclaré. Il y a des préalables auxquels il faut répondre, a ajouté le chef de la junte nigérienne. L'actualité du continent, c'est également hier le lancement à Dakar du nouveau parti politique du président sénégalais, Bassirou Diomaye Faye. Cela acte ainsi officiellement le divorce avec son ancienne famille, le PASTEF, de son désormais ex-premier ministre Ousmane Sonko. Le parti s'appelle Kirai, comprenez bouclier ou protection en Wolof. Kirai, les patriotes républicains précisément, qui se veut un parti d'espoir et de défense de la République. 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
1: Et puis on passe la fin de ce journal, Nemo, dans les Alpes suisses.
2: Oui, où se tient le Menuhin Festival Gstaad, 70e édition, un festival musical, avant tout évidemment, 75 concerts sont programmés, mais qui tend à devenir un laboratoire d'idées et de dialogue entre les générations. C'est l'un des objectifs, en tout cas, du violoniste britanno-sud-africain Daniel Hope, à la tête de l'événement. Reportage à Gstaad, signé Carmen Lunzmann.
14: Un violon entre clocher et cloche de vache au cœur des montagnes, celui de Yehudi Menuhin. Artiste, humaniste et visionnaire, il a fondé à 1050 mètres d'altitude un festival de musique classique dans l'un des coins les plus reculés de Suisse.
15: Menuhin croyait profondément que la musique pouvait rapprocher les êtres humains, ouvrir des portes, créer un dialogue là où les mots ne suffisent plus.
14: Daniel Hope, élève de Menuhin, poursuit aujourd'hui cet héritage avec de nouvelles formules où la musique se partage, se débat, se vit au-delà des salles de concert.
15: Par exemple, les President's Hikes invitent le public à découvrir les magnifiques paysages de la région tout en échangeant librement autour de la musique, de la culture, de la vie. Et puis, il y a le Menuhin Festival Summit. Des personnalités venues d'horizons très différents, artistes, philosophes, scientifiques, entrepreneurs et penseurs.
14: Des échanges sur l'avenir de la culture, des concerts mêlant musique classique, tango, swing et DJ.
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0: Nous sommes la fraction dure du mouvement militant Zoulou. Je vais donc servir d'interprète.
1: Zoulou, attendez. Zoulou, ça me dit quelque chose. Zoulou, vous êtes le type de Star Trek.
0: Merci beaucoup, elle m'a reconnu, dis donc.

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1: Il est 9h à Paris, 7h en temps universel, merci d'écouter RFI.
2: Clotilde Dumay.
1: Le journal international, c'est avec vous Julien Coquelin.
3: Et à la une, plus de 220 000 évacués et 42 000 hectares brûlés. L'incendie dans le sud-ouest de la France, toujours aussi violent. Les flammes se rapprochent de Bordeaux et les communes aux alentours se vident petit à petit. Le combat contre les flammes qui continue notamment sur le bassin d'Arcachon. On appelle notre envoyé spécial sur place dans un instant. Les incendies également en Espagne, où plus de 120 000 personnes ont été évacuées. L'actualité ce matin, c'est aussi la victoire du mouvement étudiant hier en Inde, la démission du ministre de l'Éducation après 2 mois de contestation. On fait le point aussi sur la situation au Moyen-Orient. Alors que la tension monte entre les Houthis du Yémen et l'Arabie Saoudite, l'Iran appelle au dialogue. Et puis c'est presque une critique et c'est un fait rarissime pour un allié de Vladimir Poutine, le président du Kazakhstan, suggère au président russe d'arrêter la guerre en Ukraine.
1: Des dizaines de milliers d'évacuations supplémentaires aux abords de Bordeaux hier soir. La lutte contre les incendies continue, non sans mal, dans le sud-ouest de la France.
3: Et le ministre de l'Intérieur évoque la plus grande opération d'évacuation de civils en temps de paix dans l'histoire du pays, alors que les flammes continuent de dévorer les forêts du bassin d'Arcachon et de progresser vers Bordeaux, 9e ville du pays. Bonjour Sarah Krakowicz.
4: Bonjour.
3: Vous êtes notre envoyé spécial dans la zone. Vous venez d'arriver à Lège-Cap-Ferret, dans cette zone très touristique du bassin d'Arcachon qui s'est intégralement vidée de ses habitants et de ses vacanciers dès vendredi soir. Quelle est la situation sur place ce matin ?
4: Écoutez, sur place, cette odeur de brûlé très très forte et un ciel gris, opaque, avec une fumée qui rend l'air assez peu respirable. Ici, à Lège-Cap-Ferret, les habitants ont évacué dans la nuit de jeudi à vendredi. J'ai traversé des dizaines de communes désertes. Depuis hier soir, on dénombre plus de 55 000 évacuations. Et excusez-moi, il y a un problème technique. Soit désormais 220 000 au total en Gironde. Les routes sont interdites à la circulation des civils, bien sûr, mais des dizaines de camions de pompiers et de gendarmes affluent. J'ai croisé aussi des camions d'agriculteurs sur lesquels sont fixées des citernes d'eau. Ils sont nombreux, les agriculteurs du secteur, à se mobiliser pour prêter main forte aux pompiers. Concrètement, le feu crée en fait son propre vent. Il fait des tourbillons et ainsi il s'auto-alimente. Il devient particulièrement imprévisible pour les pompiers. Pour la première fois hier, un avion de transport militaire A400M a été utilisé pour lutter contre le feu. Il a été utilisé à Lacanau, très proche donc de là où je me trouve. Selon la préfecture de Gironde, l'incendie qui a ravagé les pourtours du bassin d'Arcachon, il a ravagé à l'heure actuelle au moins 42 000 hectares. Pour rappel, l'armée est aussi mobilisée en renfort depuis hier. À noter que si les forêts et la végétation s'enflamment aussi facilement, c'est parce que la zone est très sèche depuis des mois et le phénomène est accentué par les canicules hors normes qui ont touché le pays ces dernières semaines.
3: Autant d'événements favorisés par le réchauffement climatique causé par l'activité humaine. Merci beaucoup Sarah Krakowicz, envoyée spéciale sur le bassin d'Arcachon, toujours dévoré par les flammes. La situation de plus en plus complexe également du côté de l'Espagne. 8 nouvelles villes évacuées hier soir à l'ouest de Madrid. Le pays compte désormais plus de 45 000 hectares brûlés et plus de 120 000 évacués qui s'entassent notamment dans des refuges aménagés à la va-vite. David Santos est adjoint au maire de la ville de Las Rosas, en banlieue de la capitale. Le centre sportif de la commune s'est transformé en centre d'accueil.
5: Vendredi, nous avons proposé notre aide à la communauté de Madrid, car nous avons la capacité d'accueillir des habitants évacués. À ce jour, 339 personnes et 52 animaux de compagnie sont arrivés. Nous avons mis en place un dispositif qui comprend des effectifs de la police municipale, de la sécurité civile et des services d'urgence, y compris des médecins ainsi que 3 psychologues. Nous faisons également une liste de personnes qui souhaitent aider en tant que bénévoles. Nous identifions les besoins et en fonction des horaires et de la disponibilité de chacun, nous les contactons. Nous accueillons ici des habitants de 10 communes évacuées de la communauté de Madrid. Et pour l'instant, nous n'avons aucune information concernant leur retour chez eux. Je pense que l'essentiel est de préserver la vie de ces personnes. C'est pourquoi elles ont été évacuées et qu'elles attendent 2 ou 3 jours de plus n'a pas vraiment d'importance.
3: Propos recueillis par notre correspondant Juan Cascon à Madrid, l'Espagne, où un autre incendie dans la région de Valence a fait un mort hier.
1: À Berlin, la marche des fiertés LGBT endeuillée par une attaque à la voiture Bélier.
3: Un véhicule a foncé dans la foule en marge de la Pride hier soir. Une femme tuée et une quinzaine de blessés, dont plusieurs pour qui le pronostic vital est engagé. La police évoque un attentat présumé. Le suspect est identifié. Il serait lié au milieu islamiste, mais il n'a pas encore été interpellé.
1: En Inde, c'est un succès politique historique pour la jeunesse.
3: Après deux mois de mobilisation ininterrompue à la suite de fraudes massives aux examens, le gouvernement a plié hier face à la colère de la rue et du parti des cafards nés sur les réseaux sociaux. Le ministre de l'Éducation, qui refusait jusqu'ici de partir, a fini par démissionner. Ambiance de fête et de victoire à New Delhi. Reportage Abdoulaye Rali.
6: Enceinte géante et musique à fond en pleine rue. Pour fêter cette démission, les étudiants ont sorti les grands moyens. Parmi eux, Mridul, drapeau indien à la main.
7: Aujourd'hui, c'est le jour de l'indépendance des jeunes. On veut la justice. Notre génération est incroyable.
6: Derrière la fête, le soulagement d'une génération diplômée mais préoccupée par la corruption et le chômage. À 16 ans, Pradika veut croire à un premier déclic.
8: C'est le plus beau jour de ma vie. C'est un grand jour, mais ce n'est que la première étape pour changer le système. On ne lâchera rien tant qu'on n'aura pas le système éducatif qu'on mérite.
6: À ses côtés, sa mère, Meenakshi, mesure la portée politique du moment.
9: Ils savent enfin qu'ils doivent rendre des comptes. Et c'est exactement ce qui manquait à ce gouvernement depuis 12 ans. Cette idée que personne ne pouvait les punir, peu importe ce qui se passait dans le pays. Mais cette jeunesse vient de prouver sa force.
6: Des slogans qui ont résonné une partie de la nuit. Lancé le 6 juin dernier, le mouvement des cafards aura réussi en quelques semaines à faire reculer le puissant gouvernement de Narendra Modi. Abdullah Erali, New Delhi, RFI.
1: Dans l'actualité également, Julien, le Moyen-Orient et une nouvelle nuit d'accalmie en Iran.
3: La deuxième nuit d'affilée sans frappes américaines sur le pays, pour la première fois en presque deux semaines, alors que le nouveau front de la guerre dans la région a continué de s'activer hier. Les rebelles houthis du Yémen, alliés de Téhéran, ont revendiqué des frappes contre des sites pétroliers en Arabie Saoudite et menacent d'une escalade. Si Riyad continue de les cibler, si Avosh Ghazi, l'Iran n'a pas tardé à réagir en appelant les deux parties au dialogue.
10: L'Iran a apporté encore une nouvelle fois son soutien aux Houthis au Yémen. Le chef de la force Rose Yadan de la Révolution a demandé la fin du blocus contre le Yémen qui dure maintenant depuis 11 ans. Les Houthis qui ont mené des attaques contre des installations pétrolières mais aussi aéroportuaires ces deux derniers jours en Arabie Saoudite. Téhéran a de son côté lancé des frappes contre des bases américaines en Arabie Saoudite. Les attaques iraniennes continuent également contre des bases américaines dans la région, en particulier au Kurdistan irakien. Cela intervient alors que, selon l'agence de presse américaine Axios, les États-Unis auraient décidé de cesser toute frappe et toute action militaire contre l'Iran. Et cela intervient également alors que les États-Unis éloignent de plus en plus leurs forces dans la région, puisque de nombreux avions américains ont été envoyés notamment dans le port d'Aqaba, dans une base qui se trouve en Jordanie ou encore en Israël, pour éviter d'être la cible des missiles et des drones iraniens.
3: Si Avosh Ghazi, la décision prise en effet par Donald Trump vendredi de suspendre ses frappes sur l'Iran, difficile de savoir si cette interruption est momentanée ou appelée à durer, difficile aussi d'en connaître les motivations. Est-ce une chance laissée à la diplomatie ou un aveu de faiblesse? Plusieurs médias américains, dont CNN et le New York Times, affirment en tout cas ce matin que l'armée aurait déconseillé au président de lancer une nouvelle offensive militaire d'ampleur contre Téhéran, évoquant notamment l'affaiblissement des munitions dont elle dispose. Pause après 5 mois de guerre.
1: On ne peut pas manquer d'hommes ni de munitions. C'est peut-être ce qui pousse la Russie à se tourner une nouvelle fois vers la Corée du Nord.
3: Moscou aurait demandé à son allié 30 000 hommes supplémentaires pour l'aider à combattre l'Ukraine. C'est Volodymyr Zelensky qui l'affirme en évoquant aussi des transferts à venir de lanceurs de missiles balistiques de la Corée du Nord vers la Russie. Au moins 20 personnes sont mortes hier dans des frappes dans les deux pays. Les attaques de longue portée se multiplient avec un nombre grandissant de victimes civiles. avril. Les négociations pour un cessez-le-feu sont au point mort depuis des mois. Un enlisement tel que le doute grandit autour de Vladimir Poutine, dans la population, mais aussi chez ses alliés. Un fait rarissime s'est produit hier. Le président du Kazakhstan, allié de Moscou, est allé jusqu'à suggérer devant Vladimir Poutine d'arrêter la guerre. Julien Chavanne.
11: C'est une de ces rencontres bilatérales où bien souvent tout est programmé d'avance, mais pas toujours. Nous sommes en Sibérie, dans la ville d'Omsk, pour un sommet de coopération entre le Kazakhstan et la Russie. Le président kazakh s'installe face à Vladimir Poutine. Il y a plusieurs ministres autour d'eux, des micros, des caméras. Et le voilà qui ose parler de la guerre en Ukraine. Ce n'est que mon avis, mais il est peut-être temps de geler le conflit, lâche Kassim Jomart Tokayev. C'est regrettable, des jeunes meurent, tout cela doit être arrêté, ajoute-t-il en appelant à revenir aux accords d'Istanbul de 2022. À côté, Vladimir Poutine écoute, tête baissée, front plissé, visage figé. Je vous informerai bien évidemment en détail de la situation avec l'Ukraine, se contente de répondre le président russe avant leur tête-à-tête. L'échange, surprenant, a été retransmis en direct à la télévision russe. Le Kazakhstan est un allié de la Russie, mais le pays n'a jamais soutenu officiellement l'offensive de Moscou en Ukraine. Le message du président kazakh ne fera peut-être pas changer d'avis Vladimir Poutine, mais il fait écho à la lassitude de plus en plus grande des Russes face à cette guerre.
3: Et alors qu'elle multiplie ses frappes sur la Russie, l'Ukraine accusée aussi par l'Iran d'avoir attaqué hier l'un de ses navires en mer Caspienne. Téhéran affirme qu'une explosion à bord aurait tué un marin et en aurait blessé un autre. L'Ukraine pointe régulièrement du doigt le soutien iranien à la guerre menée par la Russie. La République islamique qui affirme de son côté ce matin n'être jamais intervenue.
1: Et puis Julien, c'était il y a 10 ans, le 26 juillet 2016, le père Jacques Hamel était assassiné dans son église à Saint-Étienne-du-Rouvray.
3: Ce prêtre égorgé alors qu'il célébrait une messe dans une paroisse proche de Rouen, une attaque terroriste revendiquée par l'État islamique qui avait choqué la France moins d'un an après les attentats du 13 novembre à Paris et un peu plus de 10 jours seulement après celui qui avait tué 86 personnes sur la promenade des Anglais à Nice. Le rappel des faits de ce sinistre jour avec Jeanne d'Anglejean.
12: Il est un peu plus de 9h ce mardi 26 juillet 2016. Le père Jacques Hamel termine sa messe devant trois religieuses et un couple de paroissiens quand deux hommes font irruption dans l'église. Ils sont armés de couteaux et de pistolets factices. Ils ont 19 ans et sont connus des services antiterroristes. L'un des assaillants se dirige vers le prêtre et c'est au pied de l'autel qu'il lui assène plusieurs coups de couteau, dont un mortel à la gorge. Pendant ce temps-là, les cinq autres personnes sont prises en otage. Le paroissien, âgé de 86 ans, est contraint à filmer l'assassinat du prêtre avant d'être visé, lui aussi, par des coups de couteau et blessé grièvement. C'est l'une des religieuses qui donne l'alerte après avoir réussi à s'échapper par une porte latérale. La brigade de recherche et d'intervention de Rouen donne l'assaut vers 11h. Elle abat les deux assaillants et le groupe État islamique revendique l'attaque vers 14h.
3: Et 10 ans après, une cérémonie d'hommage au père Jacques Hamel est prévue aujourd'hui en présence du Premier ministre Sébastien Lecornu et de l'ancien président François Hollande. L'an dernier, le prêtre a reçu à titre posthume la médaille nationale de reconnaissance aux victimes du terrorisme.
1: Merci beaucoup Julien. L'actualité aussi vue dans les médias, la revue de presse des hebdomadaires et des journaux du dimanche avec vous Catherine Potet et à la une. Les homosexuels sénégalais qui tentent de fuir leur pays.
13: Sénégal, la grande détresse des homosexuels, titre le Nouvel Obs qui a interrogé plusieurs de ces Sénégalais venus chercher refuge en France, alors que dans leur pays, l'homosexualité est désormais passible de 10 ans de prison. L'hebdomadaire a notamment interviewé Chérif. C'est un nom d'emprunt. Il préfère rester anonyme. Sans papier, inquiet, il ne précise pas la manière dont il est arrivé en France. Il espère obtenir l'asile et il raconte. L'atmosphère devenue irrespirable au Sénégal, à la maison, dans la rue, à la télévision, comme sur les réseaux sociaux. Tout le monde ne parlait que des homosexuels et les discours de haine se propageaient sans plus aucun filtre. Ils pervertissent la jeunesse, ils détruisent le pays, on doit les tuer, on doit les brûler. L'histoire de Chérif est loin d'être isolée, précise le Nouvel Obs. Depuis des mois, des associations françaises alertent sur la hausse des appels de détresse venant du Sénégal. L'association Stop Homophobie reçoit ainsi de nombreux appels, comme celui de cet homme de 34 ans qui cherche à quitter le Sénégal parce que le pays n'est pas prêt à accepter les personnes gays Et il ajoute « Tous les homosexuels se cachent, c'est comme vivre en prison ».
1: Dans la presse également, cette interrogation, Catherine, et si Vladimir Poutine décidait d'attaquer l'Europe?
13: C'est l'Express qui se projette dans l'avenir et livre plusieurs scénarios qui, nous dit-il, ont été élaborés par les meilleurs experts. Premier exemple, débarquement russe sur l'île suédoise de Gotland le 3 septembre 2029. À quelques kilomètres au large, surgissent de multiples corvettes et navires de débarquement appartenant à la flotte russe de la Baltique. Revanchards après les déboires de...
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15: Je m'appelle Jacqueline Brun, je suis artiste et art-thérapeute.
16: Tu nous rejoins cette année sur le sentier artistique. Est-ce que tu peux nous décrire un petit peu l'œuvre que tu as décidé de faire ?
15: Le thème m'a tout de suite parlé. Tout de suite, j'étais en train de lire un livre de Marguerite Cardos, qui est une des traductrices des Dialogues avec l'ange. Et je tombe sur cette phrase, le battement du cœur de l'univers est un avec le battement de ton cœur. Et ça m'a touchée. Tout de suite, j'ai eu l'image de cette femme qui allait tenir un cœur. Voilà. Et ce message m'a porté, le thème, le message m'ont porté très fort.
16: Et du coup, ton œuvre, est-ce que tu peux nous la décrire ?
15: Oui, donc c'est une femme que j'ai fabriquée avec des matériaux biodégradables, structure en bois. Ma fille m'a expédié ses chutes de coton parce qu'elle est couturière depuis Paris pour que ce soit biodégradable. Et voilà, j'ai dessiné un visage alors que c'est pas du tout mon truc, moi c'est le paysage plutôt. Ce personnage m'habite en fait, il m'habite très fort.
16: Et oui, comme il est placé en sortie du sentier, en fait, les gens vont ou à l'entrée du sentier, selon dans quel sens on le prend. Du coup, c'est un peu comme une gardienne ou...
15: Oui, il y a quelque chose de ça, oui. Ouais. Elle délivre un message pour notre planète qui est mise à mal dans tous les sens. Et c'est un message d'amour. C'est qu'on est tous unis. Et c'est ensemble qu'on peut créer un autre monde. On est une multitude d'êtres différents sur la Terre et en même temps, on a un seul cœur.
16: Et du coup, c'est ta première fois sur le sentier artistique de Morez ?
15: Oui, c'est la première fois. Et j'en suis ravie parce que l'organisation, pour moi, est extraordinaire. Le fait qu'on puisse se rencontrer entre artistes, se donner des idées, se soutenir, moi, je trouve ça très beau. Oui, ben, moi, j'ai habité à côté, là, dans une maison à Morez pendant une vingtaine de mois. Lors du deuxième confinement, je vivais dans ce cirque. et là, je suis montée jusqu'au plateau malgré ma difficulté avec ma cheville. Mais c'est une joie. C'est en fait une joie profonde d'être là, d'être avec vous.
16: Donc du coup, ta pratique d'artiste, tu es aussi art-thérapeute. Est-ce que tu peux nous parler un petit peu de ce que tu fais en dehors du sentier, en tout cas?
15: Là, je suis en train de recréer un atelier dans une maison que je viens d'acquérir. Et je vois tellement de personnes qui vont mal, notamment les ados, parce que j'ai 4 petits-enfants ados. Et ça me touche énormément et j'ai envie, moi, la créativité m'a sauvé la vie et la nature. Ce sont deux choses qui m'ont sauvé la vie. Et j'ai envie de transmettre ça. Parce que ça me semble tellement essentiel. C'est un peu ma petite part de colibri dans ce monde.
16: Alors, pour te trouver, si les gens voulaient savoir où tu es, à quel endroit tu travailles, est-ce que tu as un site internet ou...
15: Alors, je n'ai pas de site parce que je suis quelqu'un d'assez timide. Et mais je suis à Faugères. Je peux éventuellement donner mon numéro de téléphone s'il y a des personnes qui veulent me rencontrer. Voilà. Je suis un tout petit peu sur Facebook aussi. C'est juste à mon nom, Jacqueline avec un K, Brun. Donc on peut me joindre aussi par ce biais-là.
16: Ben écoute, merci Jacqueline pour ta participation à ces interviews et bonne continuation alors.
15: Merci, merci beaucoup.
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1: Yo, c'est moi, je sais que demain tu vas avoir un petit temps mort, là, fait que j'ai une idée, là. T'es le réalisateur, moi je suis l'artiste, là. Puis ça s'appelle En l'air, ok, ma toune?

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7: Et bonjour, bon Romuald en forme là, non hein, je vous vois danser là, hein, sur le générique,
8: voilà, vous êtes forme, motivé. Enfin, ça y est, là je suis à fond.
7: Bon super, Romuald à mes côtés, Franck aussi.
9: Bonjour tout le monde, en petit comité aujourd'hui.
7: Ouais, mais petit comité avec des choses aussi
9: intéressantes.
7: Voilà. Ben voilà, intéressantes, comme d'habitude. Bon super, bon moi je suis content de revenir parmi vous, hein. Ça faisait un moment que et je ne vous avais pas vu au studio et venir voir tout le monde. Ben super. Donc, on va commencer, hein ?
9: Ça marche.
7: Ça marche ? On va commencer par Nestor. Pareil. Nestor qui nous a préparé quelque chose, comme à son habitude. Allez, c'est parti.
10: Alors, aujourd'hui, retour sur l'année 1989, avec une mode éphémère qui a duré que quelques mois, c'est l'acide ska. Voilà, c'était, ils mettent un peu d'acide, de la musique acide de l'époque, l'acid house, des années fin 80, avec du ska. Et on va écouter deux titres, et on en parle à la fin. Allez, à toi, Solène.

0: Voilà. Le premier titre, c'était The Beatmasters, avec le titre Scatren de 1989, avec Jum Jum à la trompette. Alors, les Beatmasters, c'est un groupe de musique électronique venant du milieu de la pub. Assez étonnant. Du succès fin 80 avec 4 singles classés dans le top 20 en Angleterre. C'était les concurrents à Cold Cut à l'époque. Ils sont sur le même label que Bomb the Bass et S-Express, excusez-moi. Leur titre Rock the House a été choisi comme générique de Ciel Montmardi avec De Chavannes, qui ne chante pas, et deux albums chez BMG, un gros label de disques. Ils écrivent, produisent et remixent Mark Almond, Pet Shop Boys, Blur, Naomi Campbell, oui, elle a chanté aussi, Moby, Aswad, Tina Turner, David Bowie, Depeche Mode, etc. Alors à la suite, nous avons écouté This Is Ska, une reprise du groupe Bad Manners par Long CD. Alors Long CD, c'est Andrew Alexander Long, compositeur ska, reggae, hip-hop, house. C'est lui qui a lancé la mode de l'acid ska, une version de acid house de ska revival. Une mode qui a duré 3-4 mois en 89, et surtout en Angleterre. D'après le site SoundCloud, un excellent site où je suis d'ailleurs, un des plus talentueux producteurs dans le mouvement d'origine de Grande-Bretagne. En tant que DJ, il sait faire bouger les foules, il a une touche versatile dans ses compos, inspirée par des genres très hétéroclites. This Is Ska est son plus gros tube, il a composé pour Pinky, Ronnie Jordan, Hélène Vessel, et il a fait quelques remixes, entre autres de China Black, Stevie Wonder, Mark Morrison, Ziggy Marley, et a produit pas mal de titres. C'est tout pour aujourd'hui, merci de votre attention et à bientôt!
1: Excellent, Nestor. Hein.
2: Ah ouais. Oui, ça, mais ça bouge bien.
1: C'est clair, hein, on a remué la tête et puis cette présentation d'Acid Ska, quoi. Excellent. Enfin, moi qui suis un grand fan de ska, enfin, un grand merci. Oui, j'adore. Ouais, vraiment. Voilà. Bon, hein, ce Chig It Up, hein, ça fait quoi, la Romuald? Chig It Up, Chig It Up, Chig It Up, tout le long. Ça réveille un peu.
2: C'est un bon mouvement.
1: C'est clair. Allez, on va changer d'univers maintenant. Une autre chronique, une création de Franck, là.
2: Du moins, une création. C'est la reprise d'un morceau, mais...
1: C'est votre univers. C'est voilà. Vous qui avez une reprise...
2: Voilà, ben,
1: c'est quelle reprise du coup là ?
2: C'est une reprise d'un morceau des Pink Floyd que j'avais dans ma besace et que je vais reprendre. Voilà.
1: Très bien, très bien.
2: C'est If There Anybody Help There dans The Wall, dans l'album The Wall. Voilà, il n'y a pas tous les bruitages qu'il y a en général dans Pink Floyd. Moi, je passe direct à la guitare, donc ça sera plus soft.
1: Eh bien, on écoute alors.

0: Belle ambiance, hein.
1: Ouais, tranquille, quoi.
0: C'est vrai, non, mais c'est très bien, très bon. Hein. Merci pour le morceau. Et en tout cas, si, je voulais vous dire bravo aussi pour le morceau là, sur la dernière émission.
1: Ah
0: là,
1: oui.
0: Avec la violoniste.
1: Voilà.
0: Hein,
1: avec Madame Oliver, oui, qui est... Ça a été une belle expérience, en tout cas.
0: C'est ça, bon. Ouais. Il y en aura d'autres expériences, alors?
1: Eh ben, on va voir. Maintenant, il faut trouver des morceaux qui puissent amener plusieurs personnes autour. Voilà, on verra.
0: Bon, très bien, très bien. Merci, Franck.
1: Ben, de rien.
0: Allez, bon, continue. Cette fois, je me tourne vers Romuald.
2: Ah.
0: Ah, c'est quoi? Ah, c'est quoi ce « ah »
2: C'est section d'assaut.
0: C'est ce que vous voulez écouter, section d'assaut?
2: Non.
0: Ah ouais, alors dites-nous.
2: C'est un ancien groupe du temps des psychiatries. J'ai toujours un poste avec moi.
0: Ah.
2: Et ils sont à la fin des années, comment dire? Je sais plus, c'était des années combien. Ils passaient Watibé là en freestyle sur Skyrock.
0: D'accord. Et donc vous écoutiez,
2: ouais.
0: Vous écoutiez ça
2: pendant une heure. C'est leur taf aux gars, quoi, pendant une heure.
0: Et là, qu'est-ce que vous voulez nous faire écouter?
2: C'était pas Gary James?
0: Si, c'est ça.
2: Sur Violent Breakbeat.
0: Allez, on l'écoute.
2: Allez.

0: Mon tour.
1: Oui, ça vaut de tour. Ça vaut de tour,
0: Allez,
1: Emmanuel.
0: allez.
1: C'est quoi? Allez.
0: C'est la guerre.
1: Mais non. Bon, en tout cas, merci pour le morceau. Enfin, moi, c'est pas mon univers, donc du coup, vous me faites découvrir. Hein.
0: Ça s'enregistre en plus.
1: Ben oui, ça enregistre.
0: Tu peux le récupérer des fois.
1: Ah, c'est vrai, c'est vrai. Et alors, du coup, vous voulez nous faire encore un petit freestyle ou pas?
0: Une petite démonstration là. Freestyle. Pur freestyle.
1: Ouais, ouais, vous êtes en forme. Hein.
0: Pur freestyle. Je suis à fond là, je suis à fond.
1: Bah alors, on y va, on écoute.
0: Allez.

0: que je suis pas là. Alors où tu crois que je suis là, mais je suis pas arrivé. Déjà, t'es déjà terminé.
1: C'est terminé.
2: Voilà. Voilà. Bravo. Ouais. Bravo Romu.
3: C'est la guerre.
4: Voilà. Va falloir s'entraîner là encore. Là. Ça bégayait un peu là.
2: Ça bégayait un peu.
4: Ça bégayait un peu.
2: Non, ça va, ça va.
3: Ouais.
2: Il était pas. Ouais, franchement, y c'est y pas y évident, Romuald aussi.
4: C'est
2: hein.
4: pas évident.
5: Partir quoi tout en impro. Ah, mais tu te rattrapes bien aux branches, hein, c'est bien. C'est fort, je trouve, c'est fort.
2: Oui, moi aussi. Hein. Enfin, je trouve ce qu'il fait depuis le début, en tout cas. Et vous êtes toujours présent et toujours motivé, hein, en tout cas,
4: ah,
2: pour l'émission.
4: Ça
2: voilà.
4: Voilà.
2: Bon, bah, bravo. Bravo à tout le monde.
4: J'espère que la prochaine fois, je serai encore plus motivé.
2: Mais oui, mais oui, mais oui.
4: Là, je vais l'encercler, celui-là. Je vais pas, j'ai pas aimé ce freestyle, j'ai pas trop aimé. La semaine prochaine, ça sera une autre version.
5: Bon.
2: Allez, très bien. Alors, merci à vous, merci à tout le monde. Hein.
5: Merci à toi aussi et à Romuald. Merci, au mois prochain.
2: Allez, au mois prochain. Allez, c'était psy de côté.
4: Psy de côté, psy d'à côté.
3: Psy de côté.
6: Psy de côté.
3: Psy de côté.
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0: Avez-vous entendu parler de la trilogie de Marcel Pagnol ?
1: Je connais très peu, mais enfin, c'est malheureux qu'il ait eu cette maladie.
0: Qui donc ?
1: Marcel Pagnol.
0: Qu'il ait eu quelle maladie ?
1: La trilogie.
0: Qu'est-ce que c'est la trilogie ?
1: Ben voilà, je sais pas, c'est ça. C'est ça.

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0: Et la troisième relation, oui, j'ai été infidèle, mais c'est pas quelque chose qui me dérange, hein. C'est quelque chose que je vis très bien.
1: J'avais besoin de me prouver que je pouvais plaire au monde entier aussi. Et que être avec une personne, ça suffisait pas du tout pour me prouver ça.

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1: Il est midi ici à Paris et à Madrid. Bonjour à tous.
2: Karine Bellicha.
1: À la une, la situation demeure très défavorable sur le front des incendies en France. Les pompiers décrivent des feux très virulents dans le sud-ouest du pays, imprévisibles, créant leur propre vent. À 15 km de Bordeaux, les pompiers espagnols ne sont pas mieux servis de l'autre côté de la frontière. Là aussi, les feux sont hors de contrôle dans la périphérie de Madrid, malgré une petite évolution positive pendant la nuit. La situation est de plus en plus chaotique en Cisjordanie occupée. Deux mosquées ont été incendiées la nuit dernière. Les raids des colons israéliens sont quasi quotidiens. Une opération de grande ampleur est décrétée par Benjamin Netanyahou à 3 mois des élections en Israël. Et puis les plages du débarquement en Normandie sont désormais inscrites au patrimoine mondial de l'UNESCO, lieu d'une des batailles décisives pour libérer l'Europe du nazisme et mettre fin à la Seconde Guerre mondiale. Le Premier ministre espagnol Pedro Sanchez évoque des heures difficiles à venir face aux incendies. Malgré quelques évolutions positives dans la nuit, les feux aux portes de Madrid sont toujours hors de contrôle. 25 000 hectares sont déjà partis en fumée. L'objectif des pompiers, confrontés au pire feu de l'histoire de la région, est avant tout de sauver des vies. 8 nouvelles communes près de Tolède, au sud de la capitale, ont été évacuées. Plus de 60 000 personnes ont déjà dû quitter leur domicile. À Las Rosas, en banlieue de Madrid, à 60 km des incendies, un centre sportif est devenu un refuge pour les évacués. Adjoint au maire chargé de la sécurité et des urgences, David Santos détaille le dispositif d'accueil mis en place dans sa localité.
3: Vendredi, nous avons proposé notre aide à la communauté de Madrid, car nous avons la capacité d'accueillir des habitants évacués. À ce jour, 339 personnes et 52 animaux de compagnie sont arrivés. Nous avons mis en place un dispositif qui comprend des effectifs de la police municipale, de la sécurité civile et des services d'urgence, y compris des médecins ainsi que 3 psychologues. Nous faisons également une liste de personnes qui souhaitent aider en tant que bénévoles. Nous identifions les besoins et en fonction des horaires et de la disponibilité de chacun, nous les contactons. Nous accueillons ici des habitants de 10 communes évacuées de la communauté de Madrid. Et pour l'instant, nous n'avons aucune information concernant leur retour chez eux. Je pense que l'essentiel est de préserver la vie de ces personnes. C'est pourquoi elles ont été évacuées et qu'elles attendent 2 ou 3 jours de plus n'a pas vraiment d'importance.
1: David Santos de l'équipe municipale de Las Rosas dans la banlieue de Madrid au micro de Juan Cascon. Plus à l'est, près de la ville côtière de Valence, les pompiers ont du mal également à maîtriser les incendies. Des feux hors de contrôle qui ont fait 1 mort hier. De l'autre côté de la frontière, en France, l'heure n'est pas non plus à l'optimisme. Les incendies continuent de ravager le sud-ouest du pays. Plus de 220 000 personnes ont dû quitter leur domicile. Selon le gouvernement, il est très probable qu'il s'agisse de l'opération d'évacuation de civils la plus importante jamais menée en France en temps de paix. Hier soir, de nouvelles évacuations ont été ordonnées dans plusieurs communes près de Bordeaux. La grande métropole régionale noyée sous une fumée orange, alors que plus de 40 000 hectares ont déjà été réduits en cendres, l'équivalent de 4 fois la superficie de Paris. Un peu plus au sud, à Biscarros, un autre feu a parcouru 3 000 hectares dans la forêt des Landes, la plus grande forêt plantée d'Europe, qui se révèle de plus en plus vulnérable face aux incendies en raison de son modèle économique. Les explications de Jeanne Bartoli.
4: Un modèle spécifique puisque la forêt des Landes est une forêt privée sortie de terre en 1857. Ils sont 60 000 propriétaires privés à se partager 90% de sa surface. Depuis un siècle et demi, la forêt est dominée par une monoculture, celle du pin maritime, plantée par rangées sur des centaines de milliers d'hectares pour nourrir la filière bois. Des arbres qui sont ensuite coupés par parcelles entières et replantés à l'identique. Le problème, c'est qu'avec le réchauffement climatique, la présence de grandes parcelles d'arbres jeunes représente un surrisque en cas d'incendie en raison de leur écorce fine. Le pin maritime est déjà une essence dont la résine est inflammable et dont les aiguilles sèches favorisent la propagation du feu. La question de la densité de la forêt est aujourd'hui questionnée. On estime à environ 400 millions le nombre d'arbres, ce qui accentue par endroits un effet canopée. La cime des arbres se touche, le passage du feu en est facilité. Un taux de boisement très élevé qui représente aussi une manne économique non négligeable. 34 000 emplois directs en dépendent pour un chiffre d'affaires annuel de 3 milliards d'euros.
1: Les pompiers luttent aussi contre les feux dans le sud-est de la France, dans le département du Var et sur l'île de Corse, près de Corté. Vous pouvez suivre les derniers développements sur le front des incendies en continu sur notre site rfi.fr. Pas de frappe américaine en Iran, pas d'attaque de Téhéran en retour. Deuxième nuit consécutive de pause dans les hostilités. L'Iran dit avoir arrêté de frapper ses voisins car les États-Unis ont cessé leur bombardement. Selon le New York Times, Washington s'inquiéterait de la diminution des stocks des systèmes d'interception de missiles, protégeant les pays du Golfe des équipements défensifs tournant à plein régime depuis des mois. De nouvelles violences en Cisjordanie occupée, des colons israéliens ont incendié deux mosquées la nuit dernière, selon des responsables palestiniens. L'une près de Naplouse, l'autre à côté de Toulkarem. Après une confrontation la veille qui avait fait 6 morts au total, les attaques de colons en Cisjordanie sont quasi quotidiennes depuis les attentats du 7 octobre 2023. La tension est maximale. La région est au bord de l'embrasement général. Analyse de la situation avec Michel Paul, notre correspondant à Jérusalem.
5: La violence s'emballe en Cisjordanie occupée au lendemain des affrontements sanglants qui ont fait 6 morts dans le village de Tel, dans le nord du territoire, 2 Israéliens et 4 Palestiniens. La région bascule dans le chaos. La nuit dernière, des colons y ont érigé 4 nouveaux avant-postes illégaux avant de mener une nouvelle incursion ce matin. Auparavant, le premier ministre israélien Benjamin Netanyahou a annoncé une opération militaire d'ampleur. Alors à ce stade, la ville de Naplouse est bouclée, le village de Tel sous couvre-feu et les raids s'enchaînent. Plus de 70 arrestations en moins de 24 heures pendant que l'armée réquisitionne des maisons privées. Alors que le gouvernement ordonne d'accélérer la colonisation, des colons armés ont mené une série d'attaques punitives. Aujourd'hui encore, épaulés par des soldats, des extrémistes ont incendié des habitations et blessé par balles un autre Palestinien. Face à cet engrenage hors de contrôle, l'autorité palestinienne met en garde contre une explosion générale. L'armée israélienne elle-même redoute désormais le départ d'une nouvelle intifada. Michel Paul, Jérusalem, RFI.
1: L'auteur de l'attaque de Berlin est toujours en fuite. La police allemande a publié un avis de recherche pour un homme de 21 ans, soupçonné d'avoir foncé à bord d'un véhicule sur la Gay Pride et d'avoir des liens avec le milieu islamiste. Plusieurs personnes ont été fauchées par le SUV. L'une d'entre elles a été tuée, 16 autres blessées. Le maire de Berlin, qui avait participé au défilé, a dénoncé une attaque contre une société libre et ouverte sur le monde. Les chemins de Compostelle, le château de Versailles et maintenant les plages du débarquement comme les forteresses royales du Languedoc. Ces plages rejoignent la 40aine de sites français classés au patrimoine mondial de l'UNESCO. Une reconnaissance de leur valeur universelle qui engage les pouvoirs publics à œuvrer pour leur préservation. Jeanne d'Anglejean.
6: Les pontons du port artificiel d'Arromanches qui ont permis aux Alliés de débarquer le 6 juin 1944, Frédéric Sommier les voit tous les jours depuis son bureau.
7: Je le vois disparaître à chaque tempête, absolument.
6: Avec cette nomination à l'UNESCO, le directeur du musée du débarquement s'attend à voir encore plus de touristes.
8: Tous les acteurs du tourisme de mémoire ne peuvent qu'être contents de ce label, parce que c'est quand même une grande reconnaissance.
7: Le label UNESCO est tout de même reconnu mondialement. On peut aussi espérer peut-être une clientèle asiatique férue aussi de label.
6: Mais il se méfie.
7: Il ne faut surtout pas qu'on tende vers le surtourisme. Si on enregistre une fréquentation de 10% de plus, ce sera déjà très bien. Si on veut les absorber de façon très correcte, il est souhaitable que cette saison, qui est aujourd'hui en gros du 15 avril au 15 octobre, s'allonge du 1er avril au 1er novembre.
6: La classification à l'UNESCO n'implique pas de moyens financiers supplémentaires directs pour préserver le patrimoine. Et puis il y a des mesures contraignantes.
7: Les plans locaux d'urbanisme vont certainement être impactés pour préserver ce bien finalement.
6: La région Normandie aura maintenant une obligation de résultat sur la préservation de ses plages du débarquement. Elles viennent s'ajouter à la liste des sites normands classés à l'UNESCO, parmi lesquels on compte par exemple le centre-ville du Havre ou l'abbaye du Mont-Saint-Michel.
1: Et puis Tadej Pogacar sur le point d'être couronné à Paris sur les Champs-Élysées ce soir. Le coureur cycliste slovène s'apprête à remporter son 5e Tour de France à l'issue de la 21e et ultime étape de cette édition. Une étape raccourcie en raison des incendies dans le sud-ouest du pays qui mobilise les services de sécurité. Tout de suite, Religion du Monde avec Véronique Guémard sur RFI.

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0: Chères auditrices et auditeurs de Radio Pays d'Hérault et RPH Sud, bonjour à vous. À bord de Persévérance, nous sommes toujours dans le fjord de McMurdo, à l'extrême sud-ouest de la mer de Ross en Antarctique, dominé par le volcan Erebus. Dans la précédente chronique, nous avions évoqué l'historique de cette zone, d'où partirent les premiers explorateurs en route vers le pôle sud au début du XXe siècle. À présent, nous nous intéressons aux bases scientifiques actuelles qui s'y sont développées depuis les années 60. La station américaine de McMurdo et la station néo-zélandaise Scott Base. À bord, Grant est un scientifique néo-zélandais qui connaît très bien le coin, puisqu'il a travaillé plusieurs saisons sur Scott Base. Et comme il a aussi travaillé au Québec, il va nous parler en français de ses expériences polaires.
1: Bonjour, je m'appelle Grant Redvers, je viens de Nouvelle-Zélande. À la base, je suis scientifique, mais je suis aussi marin. J'ai travaillé pendant quelques années sur les bateaux de recherche, surtout dans les hautes latitudes. Je suis sur le bateau Perseverance pendant cette expédition pour aider avec les programmes scientifiques, mais aussi pour collaborer avec quelques chercheurs de Nouvelle-Zélande. Donc, on a ramené quelques projets à bord du bateau, surtout récupérer deux moorings oceanographiques, aussi pour un programme d'échantillonnage de l'air, pour faire une analyse des isotopes de carbone, pour regarder le flux de carbone dans l'océan Sud.
0: OK. Donc ça, c'est ce que tu fais actuellement avec nous sur le bateau. Et donc, on est passé dans McMurdo Sound et on a vu les deux grosses stations scientifiques, McMurdo, les Américains, et Scott Base, les Néo-Zélandais. Et toi, tu as travaillé plusieurs saisons sur la station Scott. Dis-nous un peu ce que tu y as fait.
1: Oui, à la fin des années 90, j'ai passé trois étés sur la base Scott, la base scientifique de Nouvelle-Zélande. Le premier été, j'ai travaillé comme technicien. On avait deux techniciens sur la base, deux pour l'été et une qui reste pour l'hiver. On s'occupe de toutes les expériences sur la base, le programme atmosphérique, biologie, un peu de tout. Après, j'ai fait mes maîtrises de sciences de l'environnement. J'ai fait une étude sur les zones noires qui sortent de la base. C'était une étude pour regarder les impacts sur la mer des zones noires. Et le but, c'était pour avoir les données pour faire le dessin pour le système de traitement pour les zones noires qui sortent de la base. Donc, j'ai fait deux étés à faire ces études-là.
0: Et bon, quand on visite ces deux bases, on a l'impression, surtout pour la base américaine, c'est énorme, hein, c'est une ville. Il y a combien de personnes en été en hiver, tant à McMurdo qu'à Scott?
1: Oui, McMurdo, c'est une grosse base. En été, ils ont entre 1200 et 1500 personnes sur la base. En hiver, ils ont 200, 250, quelque chose comme ça. Sur le Scott Base, en été, on a jusqu'à 180, mais en hiver, ça diminue entre 12 et 24 personnes.
0: OK, donc Scott Base, c'est à peu près l'échelle de la base française de Dumont-d'Urville, là, qu'on va aller voir bientôt. Là. 24 personnes en hiver, une bonne centaine en été, mais McMurdo, c'est une ville, quoi, c'est impressionnant. Est-ce que tu sais, en gros, les différentes activités qu'il y a sur cette énorme base américaine?
1: Oui, les bases américaines, bien sûr, ils font un gros programme scientifique, mais aussi, surtout, c'est une base logistique. C'est tous les avions qui vont au pôle sud, ils arrêtent à McMurdo pour faire plein de fuel. Et c'est un peu le centre de tous les vols qui vont sur le terrain pour faire des activités avec les chercheurs. Donc, c'est un peu un gas station. Mais sur place, ils ont des gros programmes de recherche aussi.
0: Oui, effectivement, on a vu qu'il y avait des énormes réservoirs de fuel et de kérosène. D'ailleurs, on a vu un cargo là, qui déchargeait, comme on serait cru dans un port, on serait cru au Havre, hein, un cargo à quai avec les grues et les camions. Effectivement, ça n'a rien à voir avec nos petites bases. Et comme tu le dis, oui, c'est une base logistique relais parce qu'il y a un gros aéroport, hein, c'est ça?
1: Oui, en fait, il y a trois aéroports. Au début de saison, début d'été, les avions atterrissent sur la glace de mer jusqu'à fin novembre. Et après, quand la glace de mer ça craque et ça fond, ils construisent une autre piste d'atterrissage sur le Ross Ice Shelf. C'est sur la neige, donc les avions, à ce moment-là, ils atterrissent avec les skis. Il y a une période à mi-été, quand c'est trop chaud, et ils ferment les pistes. Donc, il y a une période de 2 semaines, ils appellent ça la gap, que c'est pas possible de faire des vols. Et après, ça régèle, ils continuent à faire des rotations avec les avions, surtout les avions américains.
0: Oui, et donc vous, la base néo-zélandaise, vous partagez cet aéroport avec les Américains. Et comme tu l'as dit, c'est surtout une base intermédiaire pour aller ravitailler la fameuse base américaine qui est juste au pôle sud, à 90 sud, là, qui est Scott Amundsen. Cette station n'est ravitaillée qu'en avion. Il n'y a pas de raid terrestre à l'inverse des stations françaises. Et c'est vrai que de Dumont-d'Urville, quand on n'arrive pas à rentrer avec l'Astrolabe, enfin moi, ça m'est arrivé une fois de repasser par l'avion, par McMurdo, pour rentrer en Nouvelle-Zélande. Donc c'est grosse activité dans cet endroit.
2: Grant, parlons maintenant des deux mouillages océanographiques de tes collègues néo-zélandais que nous devions récupérer avec le Perseverance.
1: Il y a deux projets sur le bateau, sur le Perseverance en ce moment. C'est une collaboration avec les chercheurs de Nouvelle-Zélande. On a essayé de récupérer deux moorings. Le premier, qui était sur un seamount au milieu de Antarctic Circumpolar Current, le ACC. Et ça, c'était pas facile de faire cette manip. C'était au milieu de l'océan Sud. Donc, malheureusement, la bouée acoustique qui déclenche le mooring qui est attaché au fond, ça n'a pas marché. On a parlé, on a fait un contact avec le mooring, avec notre appareil acoustique, mais il n'a pas déclenché. Donc, ça, c'était un peu dommage.
2: Ouais, OK, Grant. Alors, mooring on a seamount in the ACC, je vais traduire. C'est donc un mouillage situé sur une montagne sous-marine dans le courant circumpolaire. On en avait déjà parlé dans une chronique précédente, juste après l'échec de la récupération, et notre conclusion était qu'il avait été probablement décapité ou déplacé par un filet de chalut, car la zone est très fréquentée par les navires de pêche. Bon, parlons maintenant du second mouillage dans McMurdo Sound.
1: Et aussi le deuxième mooring qui était au fond de McMurdo Sound, qui était dans cette zone-là pour mieux comprendre de l'eau très froide et dense qui sort sur le Ross Ice Shelf. Cette mooring s'était déployée en 2023, donc ça fait déjà 2 ans que c'est dans l'eau. Et on a fait la même manip, on a essayé de déclencher avec un bouillie acoustique, mais on pense que l'appareil, les batteries sont mortes. Donc on a essayé de faire un dragage, ça veut dire qu'on traîne une boute d'à peu près 300 mètres derrière le bateau avec des crochets et un poids. Et on a fait des tours sur le point GPS plusieurs fois. On a passé 2 jours sur place à faire des tours. Alors, c'était entre les glaçons, des blocs de glace de mer, donc c'était pas tout à fait facile. Par contre, on n'a pas accroché cette mooring, donc c'est difficile la pêche dans l'océan Sud. Hein.
0: Oui, oui, tous les mouillages en région polaire, d'expérience, on a un taux de perte de 20 à 30%. C'est comme ça, c'est la règle du jeu. Et notamment, alors celui qu'on n'a pas récupéré au fond de McMurdo Sound, enfin, la conclusion qu'on arrive à en tirer, donc il a disparu.
3: Et c'est probablement qu'il y a un iceberg qui est passé au-dessus, et les icebergs, ça a facilement 100, 200, 300 mètres de quille sous l'eau. Et ça a décapité le mouillage ou ça l'a emmené ailleurs. Donc, il est mort, quoi. Ça ne sera jamais récupéré, mais c'est comme ça.
2: Bon, heureusement, on n'a pas eu que des échecs pendant cette mission. Donc, Grant va maintenant nous parler de ses manips de prélèvement d'air atmosphérique et de neige. La scène se passe sur le pont, par tempête de neige. Du coup, pour mieux se comprendre dans le bruit du vent, on a fait l'interview en anglais.
4: It's just blowing 40 knots of wind, snowing horizontal, and you're taking snow samples. Can you explain why?
5: Yes, so I'm taking some snow samples.
2: Oui, je suis en train de prélever des échantillons de neige pour l'analyse des polluants microplastiques. On fait ça pour des scientifiques américains de la Scripps Institution de San Diego. Je collecte des échantillons de neige, d'air, d'eau de mer tout au long du voyage.
4: All right. And this is the right weather condition to have 40 knots of wind and snow horizontal to do that?
2: Bon, je profite du fait qu'il y a de la neige, mais ce ne sont pas les conditions les plus faciles pour faire ces prélèvements. On verra bien les résultats.
4: All right, that's true. The deck of the ship is right full of snow now.
2: Bon, de retour au calme, on va reparler français.
3: Grant, on a une expérience en commun d'il y a bientôt 20 ans, là, mais alors pas en Antarctique, mais en Arctique. Tu peux nous raconter un peu ça?
1: Ah oui, bien sûr. On a passé un peu de temps sur Tara pendant la dérive arctique ensemble. Donc, entre 2006 et 2008, moi, j'étais le chef d'expédition de Tara Arctique. Toi, tu étais impliqué dans tous les programmes scientifiques. Donc, on a passé un bon moment ensemble sur Tara, au milieu de l'océan Arctique. Voilà, on a fait plein de choses, un peu les mêmes manips qu'on fait en ce moment sur le Perseverance. On a fait des CTD tous les jours, envoyé des sondes dans l'atmosphère pour profiler l'atmosphère jusqu'à 2000 mètres de hauteur. Donc, ouais, ça fait 20 ans maintenant.
3: Exactement. OK, merci.
2: Eh oui, pour les marins polaires, le monde est petit, hein. Dans la prochaine chronique, nous quitterons le McMurdo Sound en route vers le nord et d'autres aventures. Donc, à bientôt, chers auditeurs.
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7: Voilà, tout devant l'arrière. 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

0: Eh oui, mais jusqu'à ce que savoir rien foutre, ça suffit comme but dans la vie?
1: Pas toujours, hein.
0: Est-ce que ça suffit à nous excuser?

0: bonjour à toutes et à tous. Dans cette nouvelle émission, je reçois deux experts de la paléontologie et de la minéralogie qui font partie de l'association géologique de Villevorac qui organise son 11e salon minéraux et fossiles les samedis et dimanches du 1er au 2 août. Et ils vont nous émerveiller avec des très très très très belles pièces. Voilà, venez nombreux. Donc je reçois dans cette émission Émile Gély, président de l'association géologique de Villevorac. Bonjour Émile.
1: Bonjour.
0: Et Jean-Luc Potier, membre actif, adhérent et plus ou moins chargé de communication, disons ça.
2: Bonjour. Bonjour Samuel.
1: Bonjour.
0: Alors oui, je disais déjà, vous êtes deux experts, vous êtes deux passionnés, vous êtes aussi deux amateurs, mais on peut dire que vous êtes presque professionnels d'une certaine manière. Mais pour commencer, bien, on va déjà présenter en effet l'association géologique de Villevorac qui était anciennement celle de Clermont-l'Hérault et qui a émergé, enfin qui a immigré, on va dire plutôt, à Villevorac. Je te laisse donc là, je vous laisse la parole, Émile Gély.
1: Alors, bonjour à toutes et bonjour à tous. Avant de vous parler de notre prochain salon minéraux et fossiles, je tiens à remercier très sincèrement toute l'équipe de Radio Pays d'Hérault et particulièrement Samuel pour son accueil chaleureux et pour l'intérêt de Radio Pays d'Hérault qui porte à la vie associative de notre territoire. C'est toujours un réel plaisir de pouvoir venir partager avec nos auditeurs notre passion pour la géologie.
0: C'est un plaisir partagé. Oui, c'est un plaisir partagé parce que voilà, vous m'avez aussi, j'ai pu grâce à vous découvrir des conférences, en découvrir un peu plus en effet sur ces spécialités que vous défendez.
1: Voilà.
0: Et donc voilà, parce que je parlais en effet de deux domaines de spécialité, donc la paléontologie et la minéralogie.
2: Au préalable, on va peut-être laisser la parole au président Émile qui va nous présenter l'association géologique de Villevorac.
1: Très bien.
2: Et président, à toi d'évoquer, de parler de notre association.
1: D'accord. Avant de vous parler de notre prochain salon des 1er et 2 août prochains, permettez-moi de vous présenter en quelques mots mon association, l'Association géologique de Villevorac. Cette association existe depuis plus de 30 ans. C'est une association classique, loi 1901, qui rassemble aujourd'hui une trentaine d'adhérents. Nous sommes tous amateurs. Il n'y a pas de professionnels et on partage la même curiosité pour les richesses de notre planète. Notre association s'articule autour de trois grandes passions. La première est la minéralogie, c'est-à-dire la découverte des minéraux, des cristaux et des roches qui composent notre planète. Et je ne laisserai la parole à Jean-Luc Potier pour nous en parler quelques instants. La deuxième est la paléontologie avec l'étude des fossiles. Ces précieux témoins de la vie ancienne qui nous racontent l'histoire de la Terre sur des centaines de millions d'années, et je vous en toucherai quelques mots. Enfin, notre troisième domaine est la volcanologie. Nous nous intéressons particulièrement aux anciens volcans de l'Hérault et de notre région, qui témoigne d'un passé volcanique parfois méconnu, mais absolument fascinant. Tout au long de l'année, nous organisons des sorties sur le terrain, des conférences, des expositions et des moments de partage. Notre objectif est simple, faire découvrir les sciences de la Terre de façon conviviale, accessible à tous, quel que soit son niveau de connaissance. Nos adhérents sont de tout âge, des jeunes, des moins jeunes, des débutants qui découvrent leurs premiers minéraux comme des collectionneurs plus expérimentés. Chacun apporte ses connaissances, chacun apprend des autres. Et c'est ce qui fait la richesse de notre association géologique de Villevorac. Notre ambition est simple, faire découvrir au plus grand nombre les trésors que la Terre nous offre et transmettre cette passion dans une ambiance conviviale, où l'on vient autant pour apprendre que pour partager. Et c'est dans cet esprit que nous organisons à Villeveyrac, les 1er et 2 août, notre salon minéraux et fossiles. Et je passe la parole à Jean-Luc Potier, qui va vous parler de minéraux.
2: Très bien. À mon tour, bonjour à tous. Bonjour Samuel. Merci Président. Donc je suis Jean-Luc Potier, je fais partie de l'association. Et je vais vous parler des minéraux. Alors s'intéresser à la minéralogie et donc aux minéraux, c'est beaucoup plus qu'aimer les jolies pierres. La minéralogie croise à la fois la paléontologie, donc l'étude des fossiles, que nous verrons dans quelques instants avec Émile Gély. Elle croise aussi la volcanologie, et l'Hérault est particulièrement riche dans ce domaine des volcans. Et même l'astronomie, et oui, les météorites contiennent des minéraux venus de l'espace, les mêmes minéraux que l'on trouve sur Terre. Alors, la minéralogie, c'est quoi ? C'est quoi la minéralogie ? C'est d'abord comprendre notre planète Terre. La minéralogie, donc l'étude et l'analyse des minéraux, permet de mieux comprendre la composition, la structure et l'évolution de notre planète. Les minéraux sont les briques et les constituants de la croûte de la Terre. En les étudiant, en les regardant de près, on apprend comment notre planète Terre s'est formée il y a longtemps, il y a 5 milliards d'années, et comment elle continue de se transformer. La minéralogie, ce n'est pas que ça, c'est aussi une science à part entière. Les minéraux ont des propriétés physiques et chimiques uniques. Ils ont des caractéristiques de dureté, de composition chimique, de système cristallin, de densité, de couleur et sont même parfois fluorescents. Leur observation et leur identification s'effectuent à l'œil nu, mais s'effectuent aussi à l'aide de loupes binoculaires comme on aime les observer dans notre association géologique de Villeveyrac. Nous disposons de matériel et particulièrement de loupes binoculaires qui permet de les observer avec multiplication x 10, x 20, plus même. De plus, la minéralogie est le reflet du patrimoine géologique local. En effet, le département de l'Hérault a ses minéraux typiques, parfois rares, ou même spectaculaires. Ils sont souvent colorés, avec des couleurs superbes, de vert et de bleu, comme l'azurite ou la malachite, par exemple. Et les anciennes mines de cuivre de l'Hérault, et je pense aux mines de cuivre de Cabrières, peuvent l'attester. L'analyse et l'étude des minéraux permet ainsi de découvrir le patrimoine géologique de la région, donc de notre région, de notre département. Mais les minéraux, c'est pas que ça. Les minéraux ont aussi des applications pratiques dans le quotidien. Mais oui, de nombreux minéraux sont utilisés dans les industries modernes. Et je vous en donne quelques exemples. Déjà en électronique, on connaît tous ça. Pour nos téléphones portables, oui, il faut du silicium, il faut du lithium. Il faut aller le chercher. Pour la construction, avec les gypses et les calcaires. Pour la fabrication de l'aluminium, avec la bauxite que l'on trouve dans l'Hérault. Avec des mines qui ont été en activité, qui le sont encore d'ailleurs. Il ne faut pas oublier que la France a été le premier producteur de bauxite au monde. Et l'Hérault est particulièrement riche dans le domaine de la bauxite. Aussi pour l'industrie pétrolière, quand on effectue des radios, quand on va faire des radios par exemple de l'estomac, on utilise la barite que l'on trouve aussi dans l'Hérault, avec des mines de barite qui ont été également en activité. Sans oublier bien sûr quelque chose que tout le monde connaît, la pouzzolane qui est extraite dans les carrières, et qu'on peut voir aujourd'hui facilement, dans les carrières de l'Hérault pour la confection des routes. Connaître les minéraux, c'est comprendre les ressources naturelles que nous exploitons et qui nous servent pour notre quotidien. Aussi, les minéraux sont parfois, et souvent d'ailleurs, esthétiques par leur forme ou leur couleur et font l'attrait des collectionneurs. Ils sont souvent d'une beauté étonnante avec des cristaux parfaits, des couleurs éclatantes et des formes géométriques fascinantes. Beaucoup de passionnés les collectionnent pour leur valeur esthétique. Et aussi pour leur valeur scientifique. Et la valeur esthétique a souvent une place importante. C'est la raison pour laquelle tous les adhérents de notre association géologique de Villeveyrac se mobilisent pour vous offrir les 1er et 2 août prochains à Villeveyrac les splendeurs visuelles des minéraux de la région et d'ailleurs. Et je dirais en résumé, tout simplement, s'intéresser à la minéralogie et donc aux minéraux,
3: c'est s'émerveiller de la nature, comprendre notre planète et communiquer entre science, art et patrimoine. J'en ai terminé. Je passe le micro à Émile Gély qui va nous parler de fossiles. Mais oui, Émile, c'est à toi. Merci de nous parler de fossiles.
1: Alors, à moi de vous parler maintenant de paléontologie et donc de vous parler de fossiles. Pourquoi s'intéresser au monde des fossiles ? Les fossiles sont des organismes vivants qui ont vécu sur notre bonne Terre il y a parfois plusieurs centaines de millions d'années et qui sont maintenant éteints. On peut citer par exemple les dinosaures qui étaient là, où on est actuellement, à Saint-André-de-Sangonis, il y a 250 millions d'années et qui ont disparu il y a 66 millions d'années. On peut citer aussi les mammouths, les ammonites, les trilobites et la liste est longue, sans parler des plantes fossiles, dont certaines fougères qui mesuraient jusqu'à 30 mètres de hauteur. L'étude des fossiles est une plongée dans l'histoire de la vie sur Terre. Ils nous permettent de comprendre l'origine de la vie. Ils nous racontent comment la vie est apparue, a évolué et s'est parfois éteinte. Grâce aux fossiles, on découvre les grandes étapes de l'évolution, des premières bactéries aux mammifères en passant par les dinosaures. Ils nous permettent aussi de voyager dans le temps. En observant les traces du passé, on remonte des millions d'années, voire des milliards d'années en arrière. C'est un véritable voyage dans le temps qui nous aide à comprendre le présent et à imaginer l'avenir de la vie sur Terre. Ils nous permettent également de faire des découvertes fascinantes, crânes de dinosaures, dents de requins, géants, feuilles fossilisées, empreintes dans la roche. Les fossiles sont les témoins silencieux d'un monde disparu. Les découvrir, les étudier, c'est percer les mystères d'une nature oubliée. L'étude des fossiles est accessible à tous. Elle fascine les petits comme les grands, y compris et surtout dans notre association géologique de Villeverac. C'est un dialogue entre passé et futur, entre science et imagination. Pour ma part, je donne une deuxième explication de fossiles exceptionnels trouvés dans l'Hérault, dans les fouilles de Villeverac, dans des terrains du Crétacé supérieur qui datent de moins 80 à moins 83 millions d'années, qui ont donné les découvertes suivantes. Donc, tous ces découvertes étaient et se faisaient en eau douce à l'époque. Donc, en dinosaure, il a été trouvé des ossements de raptodons, en tortue, des têtes, des écailles et des plastrons, tout le dessus de la tortue entier, des os d'amphibiens, des vertèbres de serpents, des dents de crocodile plus mâchoires de crocodile, vertèbres de Mosasaurus qui était un reptile aquatique, des végétaux, feuilles, des gastéropodes et des bivalves, un bassin entier de dinosaures et une mâchoire d'un lézard crocodile qui date de 80 millions d'années appelé Ocutodon Villeverac 106. Voilà.
4: C'est un peu compliqué, hein, l'appellation du fameux.
1: Ah oui, oui.
4: Mais il est à Villeverac.
1: Tout ça a été trouvé à Villeverac.
4: Ouais, son nom porte bien la ville de Villeverac, en son honneur.
0: Oui, on est, vous nous disiez en micro qu'on est entouré de dinosaures. Est-ce qu'on peut revenir
1: Ah oui. Il n'y a qu'à creuser. Il y a des endroits où les terrains affleurent. D'autres qu'il faut creuser, comme au site de l'Olivet, là, les couches sont à une quinzaine de mètres de profondeur, et d'autres, il faut creuser plusieurs centaines de mètres, quoi. Mais ils sont de partout. ils ont marché dans tout le Languedoc.
3: Mais ils continuent de marcher, Émile.
1: Ils continuent. De
3: parce que je rappelle quand même qu'on est entouré, et c'est ce que évoque peut-être Samuel, on est entouré de dinosaures. Moi, je me lève le matin, je vois des dinosaures. Le midi, je vois des dinosaures. Le soir, je vois des dinosaures. Bah oui, tout simplement parce que l'oiseau.
1: Et on mange leurs œufs.
3: L'oiseau est un descendant des dinosaures.
1: Et on mange actuellement leurs œufs. Par exemple, la poule.
3: On mange les
1: œufs. C'est descendant des dinosaures. Et
3: absolument.
0: Et que même à Saint-André de Sangonis, il y a eu aussi des dinosaures. Il y avait ce côté gigantesque aussi, gigantissime de toutes les espèces qui ont été au-delà de 500 millions d'années, c'est ça ?
1: Il y a une période qu'on appelle le Carbonifère, où le taux d'oxygène avait presque doublé. Nous, on vit avec 23%. Mais à l'époque, on ne sait pas pourquoi, mais le taux avait augmenté. Je pense que c'était la végétation luxuriante qui le faisait. Il y avait des fougères petites, des moyennes, des grandes qui faisaient jusqu'à 30-40 mètres de haut. Et les animaux, pour ne pas se brûler leurs poumons, leur appareil respiratoire, il fallait qu'ils soient gros. On a trouvé des fossiles de Manganora, des libellules qui faisaient 70 cm d'envergure, des restes d'Arthropora, 1000 pattes de 2,50 m de long, des blattes, autrement dit comme les cafards, qui eux faisaient plusieurs centimètres, etc., etc., quoi.
0: Oui, vous étiez encore en fouille pas plus tard que la semaine dernière aussi.
1: Oui, on a fouillé 2 jours au site de l'Olivier, où l'on a trouvé avec mon ami Jean-Luc Potier des restes de tortues, des dents, de crocodiles, qu'est-ce qu'il y avait eu après, vertèbres aussi. Après, il faut l'identifier, tout ça, quoi.
3: Ça part
1: au laboratoire de Poitiers, qui les dégage de la gangue et qui les analyse, quoi.
0: Et qu'est-ce qu'on utilise comme matériel dans ces moments-là, comment c'est, donc c'est l'étude des terres, c'est trouver les terres, etc. Comment vous faites, ça demande un regard particulier, quoi.
1: Eh bien, les terres, on sait à peu près, quoi. Ouais. On sait à peu près les couches, quoi. Il y a la couleur, il y a des tas de trucs, et des indices, quoi.
3: C'est vrai que...
1: C'est après des années de fouilles qu'on en prend l'habitude, quoi. On arrive...
3: Faut trouver la bonne couche stratigraphique, à quels endroits
1: oui.
3: peuvent être localisés les restes fossiles à partir de là. Ben, il faut utiliser l'huile de coude. Hein, marteau, pinceau, petit matériel tout fin pour ne pas abîmer ce qu'on peut trouver.
1: Oui.
3: Et il faut avoir un dos bien, bien musclé parce que quand on passe la journée à genoux, en plein soleil, faut être courageux et faut s'armer de patience et de beaucoup d'eau. Voilà. Et faut être passionné.
1: Oui.
0: Oui, et puis maintenant, en plus, vous connaissez les communes comme vos poches aussi, voilà. Et donc, parce qu'il y a une exploration, on le dit, mais toutes nos communes alentours sont remplies de trésors.
3: Oui, absolument. L'Hérault est très riche dans ce domaine. Il ne faut pas oublier que dans l'Hérault, la mer est venue à plusieurs reprises. Hein, on était, à une certaine époque, au niveau du pôle sud, c'est-à-dire que c'était un climat chaud, et une période où c'était chaud et humide. La mer est venue dans l'Hérault à plusieurs reprises, elle s'est retirée. Il fut un temps même où, il y a 5 millions d'années, il n'y avait plus d'eau dans la Méditerranée. Wow. Hein, le détroit de Gibraltar s'est bouché et puis la Méditerranée s'est asséchée. Et c'est revenu, 2 millions de, l'eau est revenue sur une période de 2 millions d'années, la Méditerranée s'est à nouveau remplie d'eau.
1: Donc,
3: tout ça pour dire que l'Hérault est un département. Alors, je ne parle pas du volcanisme, parce que là, les volcans, avec la tectonique des plaques, l'orogenèse des Pyrénées, des Alpes, ça a fait que tout ça a beaucoup perturbé l'environnement. Et la mer s'est retirée, est venue à plusieurs reprises, avec des animaux qui ont changé de forme, qui ont changé de couleur. C'était plus les mêmes. Et tout ça au cours de millions d'années, de dizaines de millions d'années. Donc l'Hérault est un département très riche dans ce domaine.
1: En parlant la Méditerranée s'était asséchée, pas actuellement, oui, mais je pense que c'était dans les années 60, il y a un navire américain, le Goldmark Challander, qui a fait des forages dans des endroits de la Méditerranée, et ils sont tombés sur des lits de gravier avait du gypse au fond de l'eau. Et le gypse, c'est un minéral d'évaporite. Donc ça veut dire qu'il y avait, pour ainsi dire, plus d'eau dans la Méditerranée. On en a la preuve.
0: Ah oui, ça paraît difficile à croire. Et c'était oui aussi à la même époque, ou à un moment aussi, ce qui était le pôle Nord était le pôle Nord était le pôle Sud. Enfin, nous, on est
1: ah, oui,
0: ça,
1: oui, complètement. Ah oui, oui, c'est la dérive des continents.
0: Ah oui. Donc de la mer, parce que vous explorez autant la terre que la mer aussi.
2: Ah oui, oui, bien sûr, bien sûr, bien sûr.
1: À la mer, je l'ai fait quand j'étais plus jeune.
0: Oui, moi. Ouais.
1: Je fais la recherche archéologique.
0: Et aussi en termes de minéralogie aussi, on trouve aussi beaucoup, il y a beaucoup de découvertes. Est-ce qu'on parle aussi de fouilles quand on parle de minéralogie?
2: Oui, bien sûr, on trouve de très belles choses aussi dans les Rouges. J'évoquais tout à l'heure les différentes mines qui ont été en exploitation. Par exemple, les mines de cuivre depuis l'Antiquité, elles ont été, les Romains les ont également exploitées. À Cabrières, par exemple, on sortait beaucoup de cuivre. Et on trouve aujourd'hui des minéraux qui sont constitués de cuivre, comme l'azurite, qui est une roche, un minéral bleu intense, et la malachite, qui est un minéral vert. Et les deux s'associent très bien, d'ailleurs, c'est magnifique. Mais j'évoquais aussi les mines de barite. On trouve de la barite. La barite est un minéral très lourd, qui est utilisé encore aujourd'hui pour des bouts de forage, par exemple, ou lorsqu'on fait une radio médicale. L'Hérault est très très riche dans beaucoup de domaines. Les minéraux de l'Hérault sont nombreux et souvent superbes.
0: Oui, ils attirent toutes les convoitises aussi. C'est le pendant aussi, je suppose, des minéraux de le progrès qui dépasse la passion.
2: Ouais. Oui. Oui, mais il faut protéger ces sites. D'ailleurs, ils sont aujourd'hui pratiquement tous interdits. On ne peut plus y aller, on ne peut plus y accéder. Certaines carrières sont bouchées. Mais on sait de par l'histoire que ça existait et que l'Hérault est un département qui est riche dans tous ces domaines de la minéralogie.
1: Il y a l'Hérault, ça rassemble 600 millions d'années, il ne faut pas oublier.
2: Oui, c'est ça, 600 millions d'années.
1: C'est un département où on trouve toutes les époques géologiques.
2: Du début du Cambrien jusqu'à aujourd'hui, quoi.
0: Bah, j'aimerais bien aussi revenir aussi sur la commune de Cabrières. Vous m'avez beaucoup parlé hors micro aussi de cette commune. Qu'est-ce qu'elle a de si exceptionnel, cette commune de Cabrières? Parce que tu parlais.
1: Alors en premier, elle a une belle cave avec du bon vin.
2: Oui, je confirme aussi. Ce qui est exact.
1: Ce qui est exact.
2: Ouais. Alors pour apporter une réponse, merci président, pour apporter une réponse un peu circonstanciée, donc je peux dire qu'il y a eu des fouilles qui ont été mises en place à Cabrières, je crois depuis 2018, donc ça date d'il y a déjà quelques temps, et on a trouvé vraiment à Cabrières, donc dans l'Hérault, des organismes dont les corps mous ont fossilisé. Je pense par exemple aux yeux, à l'appareil digestif. Donc fossiliser des corps mous est extrêmement compliqué. Déjà, le principe de la fossilisation est un principe qui est extrêmement complexe, qui nécessite des conditions bien particulières de température, de pression, et surtout pas d'oxygène au moment où l'animal, au moment où l'organisme meurt. Il ne faut pas que les éléments du corps pourrissent très vite. Donc il faut absolument préserver dans des conditions bien particulières. Non, avec cette découverte de Cabrières, qui est exceptionnelle, ces corps mous qui ont fossilisé fait partie des 5 sites au monde dont les corps mous ont fossilisé. Il y en a vraiment très très peu. Fossiliser des corps mous, c'est exceptionnel. Alors les organismes qui ont été trouvés sont essentiellement des algues, des éponges, des coraux, des vers. Ce sont des organismes qui ont vécu il y a 500 millions d'années à l'Ordovicien. Alors cette découverte exceptionnelle à Cabrières, dans notre département, donne un éclairage complémentaire à l'explosion de la vie sur Terre, il y a maintenant un demi-milliard d'années. Donc c'est une découverte absolument exceptionnelle. Encore une fois, c'est dans l'Hérault.
0: Et vous parliez aussi du concept d'explosion de vie. Est-ce qu'on peut revenir aussi sur ce concept-là?
2: Oui. Alors la vie existe depuis 4 milliards d'années, on va dire. C'est des bactéries unicellulaires qui... on ne sait pas vraiment comment elles se sont développées. En tout cas, ce qu'on peut dire et ce qu'on peut affirmer, c'est qu'il y a 500 millions d'années, la vie a explosé. Alors, les scientifiques sont toujours à la recherche du pourquoi. On ne sait pas vraiment pourquoi, mais c'est parti dans tous les sens, quasiment. Et les organismes se sont développés, d'autres organismes sont apparus, beaucoup de nouveaux. On appelle ça l'explosion du Cambrien, et c'est un phénomène qui reste un peu inexpliqué. Et on est des descendants de cette explosion cambrienne.
0: C'est assez fort quand même, comme concept, explosion dans quel sens alors
1: ouais. Tout ça, c'est dû à l'oxygène qui est apparu dans l'eau grâce aux stromatolites, certaines algues, tout ça. On s'est mis des centaines de millions d'années, quoi. Mais après, il y a eu cette explosion, voilà, qu'on ne comprend pas pourquoi. C'est tellement vieux.
0: Voilà, là. Et vous parlez aussi de cette passerelle entre le présent et le futur. Qu'est-ce qu'on peut savoir du futur à travers l'étude des fossiles et des minéraux ?
2: Oui, alors ça, c'est vraiment une excellente question. Est-ce qu'on peut se projeter sur le devenir des êtres vivants ? Par exemple, par rapport à une évolution, il y a des animaux qui apparaissent, d'autres disparaissent. Il y a des extinctions massives, il y en a eu plusieurs dans l'histoire. Il y a eu 5 extinctions massives où 75 à 95% des espèces sont totalement disparues de la planète. Et donc il y a tout ça à intégrer. Faire des projections, c'est difficile. Et les scientifiques sont par des recherches, bien sûr, parce qu'il peut être trouvé sur le terrain, on arrive à faire des projections. Mais bon, ça relève de beaucoup de suppositions.
1: Okay. Et ce qui est formidable, c'est que la vie a toujours repris le dessus.
0: Oui.
1: Et puis, les fossiles, ça nous apprend l'évolution d'une espèce. Voilà. Par exemple, les échinides, les oursins. Vous avez les oursins réguliers, les irréguliers. Les irréguliers avaient un test beaucoup plus épais. Et ils avaient des poils, les oursins. Les oursins actuels, les irréguliers existent toujours. Mais pourquoi ils ont des épines maintenant ? Parce qu'ils ont un test plus fin. Pour pas que se faire briser par les poissons carnassiers, les gros prédateurs, quoi. Il y a même, des étoiles de mer qui les mangent, les oursins.
0: Ah, mais aussi. Ah bah dis donc, ah oui, ces petites étoiles-là qu'on croit inoffensives, en fait, les carnassiers également, quoi.
1: Ouais.
0: Et c'est possible alors encore qu'on évolue, qu'il y ait des espèces aussi qui sont touchées, qu'est-ce que vous tirez aussi des fois comme peut-être conclusion, comme supposition de tout ça ?
2: Par rapport aux espèces qui naissent et qui disparaissent, c'est
0: oui,
2: ça ?
0: Tout à fait, oui.
2: Ouais, bah on peut s'interroger sur l'avenir de l'espèce humaine. C'est une vraie question, puisque les extinctions massives, il y en a déjà eu plusieurs. Certains disent que l'espèce humaine accélère une extinction massive, mais ça, j'en sais rien, je ne peux pas le dire et ni le prouver.
1: Ouais.
2: Ce sont des suppositions, mais bon, on peut tout imaginer dans le futur.
0: Ouais, parce que c'est vrai que j'avais l'extinction des dinosaures en tête, mais je ne savais pas qu'en fait on avait eu plusieurs extinctions d'affilée.
1: Mais moi, il y en a eu 5 grandes. Mais il y en a eu d'autres.
2: Il y en a des plus petites.
1: Des toutes petites dont on ne parle pas. Hein.
0: Ah oui, à l'échelle moléculaire, quoi. Enfin,
1: parce que le réchauffement climatique, c'est déjà arrivé. Hein.
0: Mmh. Mmh, bien sûr.
1: Mais nous, avec nos activités humaines, on le provoque plus rapidement.
0: Mmh.
1: Nous, c'est sur des centaines d'années. La nature, ça s'est fait sur des millions d'années.
2: Ouais. Alors la Terre a 5 milliards d'années. Bon, elle aurait encore 5 milliards d'années à vivre. Il y aura sûrement des modifications, des variations, des extinctions, il y en aura certainement, des glaciations, des réchauffements climatiques. Tout ça impacte sur la vie des êtres, y compris sur la vie humaine, tout simplement.
1: Oui.
0: Et au niveau de l'état des fossiles et tout ça, est-ce que c'est quelque chose qui risque de se dégrader dans le futur au niveau des recherches, des sciences, ou alors vraiment...
1: Les fossiles, non, une fois qu'ils sont fossilisés, ils peuvent s'abîmer, mais il faudra des millions d'années. Hein. Mmh. La preuve, les fossiles mous.
2: À corps mou.
1: À corps mou, c'est... Ça, on en a la preuve. Là.
0: Ça, c'est fou, quoi. Et aujourd'hui, on a tout découvert en termes de minéralogie et tout ça ou...
1: Oh non, les minéraux, on les découvre tous les jours.
0: Ah oui, encore ?
2: Non.
0: Ah
2: oui.
1: Et puis, il y a les minéraux qui sont créés par l'homme.
0: What? Oui, aussi.
1: Les minéraux de notre époque, l'anthropocène, c'est le nom qu'on donne à notre époque, mais elle n'est pas dans les bouquins, parce que tous les savants ne savent pas quelle date l'affaire démarrer. Ouais, ouais, il y a des trucs, il y a des minéraux qui se forment, qu'on a trouvé sur des épaves, des cristaux qui sont formés sur des lingots de plomb au contact de l'eau salée. Ah ouais, il y a dans les grottes, ça ne me revient plus à l'esprit, mais l'homme crée beaucoup de minéraux nouveaux. Hein.
0: Est-ce qu'on pourra développer des nouvelles technologies dans le futur avec peut-être des minéraux, quoi, des nouvelles utilisations de minéraux
2: Oui, maintenant.
1: Sans doute, peut-être. Hein. Ah ouais. C'est sûr. Hein.
0: Ah ouais, aussi.
2: Oui, les recherches scientifiques évoluent, on fait des assemblages de molécules,
1: ouais.
2: on arrive à fabriquer des nouveaux minéraux en quelque sorte, en fonction des besoins. Et puis on trouve aussi des minéraux, je l'évoquais, les météorites nous amènent des minéraux et parfois des choses bizarres. Donc les minéraux sont sur Terre mais sont aussi ailleurs.
1: Par exemple, il a été trouvé...

0: des mêmes matières en effet que l'espace, la Terre, tout ça est rejoint. On fait partie d'un vaste univers.
1: C'est ça. En effet, quoi. Exactement.
0: Et ce sont des pierres assez appréciées qui ont l'air d'avoir des sacrées vertus.
1: La
0: aussi,
1: matière est partout et les minéraux sont partout.
0: Et parmi vos pôles de spécialité aujourd'hui, pour revenir un peu sur l'association géologique de Villeverac, comment ça se passe? Parce que vous êtes en lien aussi avec beaucoup de chercheurs. Je suppose que vous aussi vous devez pas mal vous échanger vos découvertes, etc. au niveau des gens.
2: Bien sûr, ouais.
0: Est-ce que c'est ça? Est-ce que chacun a ses domaines de spécialité? Comment vous vous retrouvez aussi?
1: Oui, dans l'association, certains ont des sensibilités, bien sûr. Pour certains, c'est plus le côté minéralogique. Pour d'autres, c'est plus le côté paléontologique. Et puis d'autres, c'est carrément le volcanisme. L'Hérault est un département de volcans. Il y a 1,5 million d'années, il y avait des volcans partout dans l'Hérault. Et on trouve encore
2: Surtout le Salagou. C'est que des volcans. Les gens passent devant en voiture et ils ne s'en rendent pas compte.
1: Et donc, dans l'association, c'est en fonction des sensibilités et du degré d'implication des uns et des autres pour cultiver ces sciences riches et vraiment passionnantes.
0: Oui, c'est très agréable. D'ailleurs, on salue aussi Claude Lestlingamph. Voilà.
1: Alors, je précise qu'on n'est pas des professionnels, on est tous des amateurs quand même.
0: Exactement, encore une fois.
1: Il faut rester humble.
0: Voilà.
1: Et humble par rapport à l'étendue géologique de la Terre et de ce qu'on découvre. Et ça nous rend encore plus humbles.
0: Vous êtes dans une démarche aussi désintéressée, quoi, pas mercantile.
1: Absolument. Ah oui. Oui.
2: On ramasse quelques échantillons qu'on garde parce qu'on est passionné, mais après, en vieillissant, tout ça, si la famille et les petits-enfants n'en veulent pas, ça ira dans un musée.
1: Mais c'est souvent le cas.
2: C'est souvent le cas.
1: C'est plus la passion, l'étude, l'observation, la richesse de tout ce qui nous entoure. Et comprendre ce qui s'est passé sur Terre et ce qui pourrait arriver, c'est comprendre pourquoi on est là, en fait. On est là.
2: En fin de compte, on peut partir du jour au lendemain. Un volcan, une grande éruption volcanique, une grosse météorite qui tombe, comme c'est déjà arrivé. Hein. Ça peut nous arriver. Hein. Regardez, on parle de l'Yellowstone, que c'est un volcan, on se demande quand est-ce.
1: Bien sûr, le volcanisme pourrait faire beaucoup de dégâts, bien c'est vrai.
2: Oui.
1: Hein. Et on parle de météorites, les croiseurs, il y en a qui tournent autour de la Terre. Un jour, peut-être qu'il y en a un qui va nous tomber dessus, comme il y a 66 millions d'années où il n'y a plus de dinosaures du tout. Et on ne sait pas ce qui va nous arriver, au moins c'est bien de le savoir.
2: c'est que météorites, le soleil disparaît,
1: oui.
2: La végétation le meurt. Les dinosaures herbivores à l'époque, si c'est vraiment vrai, ils sont morts de faim.
1: Ah oui.
2: On dit l'extinction, mais c'est les premiers qui sont morts. Les carnivores, encore, c'est les derniers. Imaginez les autres.
1: J'ai eu la chance de mourir après les herbivores, bah oui. C'est ce qui va nous arriver, Emile.
0: Continuez à manger de la viande.
2: Ah, ouais.
0: De la viande humaine aussi.
2: Ouais. Tant pis pour les végétariens.
0: C'est terrible.
1: Non, c'est une blague, bien sûr. C'est une blague, faut pas le répéter.
0: Et oui, et se rappeler que la Terre est vivante, qu'on est vraiment sous quelque chose, une boule de feu explosive.
1: Oui,
2: c'est vrai.
1: C'est ça. Et elle a encore 5 milliards d'années à vivre, à peu près.
0: Wow.
1: Après, on ne sait pas trop quoi.
0: Ah oui, d'accord. Okay.
1: Vaut mieux pas le savoir. Si, on sait, mais vaut mieux pas le savoir.
0: on sera dans l'espace à ce moment-là.

0: aussi, oui, pour revenir aussi sur l'association et aussi Villeverac, parce que vous, c'était bien sûr un coup de foudre aussi de changer de ville pour changer le siège aussi de l'association, quoi, qui est une ville aussi, une commune formidable.
1: C'est vrai.
2: Je remercie monsieur le maire, monsieur Morgaud, de nous avoir accueillis ici chaleureusement.
3: Pour son accueil, et
2: pour l'accueil de toute l'équipe. Même de toute l'équipe, la municipalité et tout. Bravo. Bravo.
0: Voilà, pareil, une commune aussi qui a une histoire, voilà, aussi au niveau
3: fouilles paléontologiques, avec un fossile qui porte le nom de la ville, donc c'est quand même pas courant.
2: Hein. Oui.
3: Et puis la volonté de faire avancer la science aussi.
2: Oui.
3: Pour la ville, donc ça c'est aussi important.
0: Voilà. Et alors oui, en parallèle aussi du salon des minéraux et des fossiles, il y aura même d'ailleurs aussi une exposition qui sera dédiée donc à Villeverac, c'est ça?
2: Oui.
0: Et aux mines aussi, oui.
3: Si vous permettez, je dirais que si vous cherchez une idée de sortie originale pour le premier week-end du mois d'août, alors là, on a vraiment ce qu'il vous faut. L'association géologique de Villeverac donc, a le plaisir de vous inviter à son 11e salon minéraux fossiles, donc les premiers et dimanches 2 août, de 9h à 18h. Donc c'est place du marché aux raisins, 27 route de Montagnac, à Villeverac. Alors, que vous soyez passionné de nature, que vous soyez collectionneur ou tout simplement curieux à la recherche d'une belle sortie en famille, vous trouverez forcément votre bonheur. Une vingtaine d'exposants seront présents, venus de toute la France, pas uniquement de l'Hérault, et vous feront découvrir des minéraux et des fossiles exceptionnels provenant donc des quatre coins du monde. Vous pourrez admirer donc des quartz étincelants, des calcites, des fluorines aux couleurs étonnantes, de magnifiques ammonites vieilles de plusieurs millions d'années, ainsi que de nombreux autres trésors de notre planète. Vous pourrez également découvrir de superbes bijoux. Ben oui, on fait des bijoux réalisés à partir de pierres naturelles, tous différents des uns et des autres. Mais ce salon n'est pas seulement une exposition, c'est aussi une rencontre avec des passionnés. Ben oui, les exposants, qui sont bien sûr des passionnés, prendront le temps de vous expliquer comment se forment les minéraux, comment naissent les fossiles, où ils ont été découverts, et les incroyables histoires qui les accompagnent lors des trouvailles et des histoires, il y en a. Nous vous proposerons également une mini-exposition consacrée à la bauxite et à l'histoire de l'ancienne mine de Villeverac. Ben oui, Villeverac est connue pour l'extraction de la bauxite. Et nous mettrons à la vue des quelques outils authentiques utilisés autrefois par les mineurs de notre région. Alors, on n'a pas oublié les enfants. Hein. Les enfants auront eux aussi leur moment de bonheur grâce à notre traditionnelle pêche au trésor. Mais oui, ils pourront repartir avec leurs premiers minéraux et qui sait peut-être se découvrir une nouvelle passion pour la minéralogie. Et c'est pas tout. Chaque visiteur pourra participer gratuitement à une tombola permettant de gagner de magnifiques minéraux et fossiles. Donc on envisage d'effectuer plusieurs tombolas lors de ces deux jours. Alors, on a tout prévu aussi pour votre confort, à savoir un vaste parking gratuit, facile pour se garer, juste en face, juste à côté. Une salle climatisée, et croyez-moi, c'est particulièrement appréciable dans cette période estivale. Quand on reste la journée à observer et contempler les minéraux et les fossiles, quand c'est climatisé, c'est quand même mieux. Alors bien sûr, il y aura une buvette, un espace de restauration pour passer un moment agréable. Donc, on a convié un traiteur pour celui qui voudra déjeuner le midi. Alors que vous veniez seul, entre amis, en couple, avec vos enfants ou vos petits-enfants, venez partager avec nous ce voyage fascinant au cœur de la Terre et de son histoire. Nous vous attendons nombreux les 1er 2 août de 9h à 18h au 11e Salon Minéraux Fossiles de Villeverac. Merci encore à Radio Pays d'Hérault de nous avoir permis de présenter cette belle manifestation. Merci Samuel, merci à vous tous, chers auditeurs. Toute l'équipe de l'Association géologique de Villeverac vous attend avec grand plaisir les 1er 2 août à Villeverac et donc à très bientôt.
0: L'appel est lancé, l'invitation est lancée. Et ce qui est bien, c'est que vous êtes très accessible aussi. Et donc voilà, parce que forcément, ça appelle à plein de questions aussi, ce type d'exposition et de salon, quoi.
3: Oui.
0: Et voilà, je vous ai vu aussi expliquer, enfin, c'est très agréable. Donc, pas hésiter aussi pour ceux qui nous écoutent, venir avec toutes vos interrogations.
3: C'est ça.
2: Le temps, on est là pour répondre aux questions.
3: C'est ça. Oui.
2: Au contraire.
3: Bien sûr, c'est un moment d'échange, c'est un moment de partage. moment de partage de culture, de partage de valeurs, un moment d'échange. Et c'est le moment d'en profiter.
0: Voilà, même pour les enfants aussi, en effet, pour les plus grands, enfin, il y a tellement de passionnés ici, il y en a, je suppose, aussi, ben, qui viennent typiquement dans l'Hérault pour avoir accès à tout ça, quoi. Oui. Et qui n'en sortent plus après.
3: Absolument, absolument, absolument.
0: Et par exemple, qu'est-ce qu'on vous pose le plus de comme question que dans ce type de salon?
3: Oh, les questions sont variées, de toute nature. Alors, je veux dire, les enfants, ce qui les intéresse surtout, c'est...
2: La période des dinosaures.
3: Les dinosaures, quand on parle des dinosaures, ils en savent plus que nous. Hein. largement plus que nous.
0: Il y a ça.
3: Et d'ailleurs, pas loin d'ici, à Metz, les dinosaures ont une place importante, puisqu'il y a un musée des dinosaures, et les enfants sont souvent passionnés par ces bêtes qui ont vécu il y a 250 millions d'années, quoi. Et alors, pour le côté minéraux, bah oui, les enfants, souvent, ce sont les couleurs qui les intéressent. Les minéraux, des cristaux, beaucoup de cristallisations bien formées, et beaucoup de couleurs. Maintenant, nous, il n'y a pas que ça qui nous intéresse. C'est des minéraux qui, parfois, présentent a priori peu d'intérêt à l'œil, peuvent présenter beaucoup d'intérêt avec une loupe binoculaire, par exemple. Et on est très sensible et très, très, très intéressé par toutes ces découvertes.
0: Et oui, et pour ceux qui viendront à Villeverac, peut-être qui viennent de la vallée de l'Hérault ou un peu plus du nord Hérault, où est-ce qu'ils peuvent aller se balader?
2: Voilà, on leur explique. Et puis des fois, c'est eux qui nous disent, mais là, j'ai trouvé tel truc. Il y en a même qui nous amènent leur découverte.
3: Oui.
2: Pour nous montrer.
3: Oui, ça arrive souvent.
0: D'accord.
3: Finalement, on dit non, c'est rien.
2: Ah oui, bien des fois, c'est pas grand-chose. Mais pour eux.
3: Donc on se promène avec des kilos de cailloux dans le coffre, quoi.
2: Mais des fois, c'est des trucs intéressants qu'ils trouvent.
3: Oui, c'est vrai. C'est vrai. C'est vrai.
0: Okay,
3: c'est vrai. Aussi, il y a ça aussi.
0: Jamais, jamais sans ces outils. Et pour l'exposition, qu'est-ce qu'il y aura exactement d'exposé? Donc ce sera exposé la semaine d'après, donc il y a les premières deux routes, le salon, et l'exposition qui sera à la suite du salon.
2: Ah non, c'est en même temps l'exposition de la Voxite. Ça sera en même temps.
0: En même temps, d'accord, ok. Pour découvrir aussi la richesse de la ville, pour en savoir plus sur le Cobat, je ne sais plus, la Voxite.
3: La Voxite, ouais, c'est
0: la Voxite,
3: ça.
0: Qui était utilisée notamment pour l'armement.
3: Oui, aussi.
2: L'armement, l'électronique.
3: L'aviation.
2: Bien des gens ne connaissent pas, mais
3: la fabrication de l'aluminium.
2: La Voxite, c'est on trouve un minéral qu'on appelle le gallium. C'est un minéral qu'ils font à 29 degrés 6, je crois, un truc comme ça. Autrement dit, vous le mettez dans votre main et il fond. Oui, le corps fait 37 degrés. Et en fondant, il vous laisse une tache noire dans la main.
3: Un trou, non.
2: Et on s'en sert dans les puces, dans l'électronique, pour mettre dans les puces d'ordinateur.
3: Oui, exact.
2: On s'en sert pour remplacer le mercure dans les thermomètres. Avec un alliage, il y en a trois. Et le nom, c'est du Galistan, ça s'appelle. C'est plus du mercure.
0: Et le bauxite, voilà, qui s'est arrêté, enfin, c'est après les années 40, vous disiez que ça a commencé à chuter au niveau de...
3: C'est ça, exactement. Exactement. Ouais. La France a été premier producteur de bauxite. La bauxite a été trouvée en France au 19e siècle. Le premier qui a trouvé, c'était, je crois, de mémoire, en 1821, je crois.
2: Berthier, dans
3: Berthier.
2: Au Beau de Provence.
3: Au Beau de Provence, voilà, c'est ça. La bauxite,
2: Beau de Provence. C'est lui qui a découvert que ça contenait de l'aluminium, quoi. Et une anecdote aussi, quand l'aluminium a été produit, eh bien, à l'époque, il était considéré au même prix que l'or et l'argent. Soi-disant que Napoléon III, quand il faisait des repas, il servait le repas dans des assiettes en aluminium à l'époque. Et les personnes en dessous, eux, ils mangeaient dans de l'argent.
3: Et de l'or.
2: Et de l'or. Les hautes gradés,
3: les VIP, c'était en aluminium.
2: En aluminium.
3: Ah oui, c'est vrai, c'est.
2: Ah, ouais.
0: Ah oui, le must du must.
3: C'est ça.
0: Ah ouais, comme quoi l'inversion de valeur aussi.
3: comme quoi les minéraux changent l'existence.
0: Ah oui, d'accord.
2: Ah oui. Ça n'a pas duré longtemps. Après, quand, c'est toujours pareil, après quand c'est produit en grosse quantité.
0: Non, c'est assez valorisant, enfin, c'est assez drôle de savoir que Napoléon a pu manger sur des
2: d'aluminium.
3: Napoléon III, oui, oui.
0: Mais l'histoire est passionnante quand même, encore une fois. Et l'histoire, vous allez la redécouvrir en allant aussi au salon. À cette 11e édition,
3: C'est ça.
0: Franchement, c'est cool, quoi.
3: Merci Radio Pays des Raux. Merci beaucoup, merci. Samuel, pour ton accueil très chaleureux.
0: Merci encore à vous.
3: Et au grand plaisir de se voir à Ville-Vérac les 1er de août.
0: Voilà, les 1er et les 1er de août. Voilà, je suppose qu'aussi on peut vous appeler. Peut-être pas qu'il y a un site internet encore. Si y en a qui ont envie.
3: Il y a un numéro de téléphone en bas sur l'affiche et sur les flyers, puisqu'on a mis, des affiches et des flyers à disposition.
0: Voilà, un grand merci Jean-Luc Potier, un grand merci Émile Gély. L'association géologique de Ville-Vérac est toujours active, elle organise aussi pas mal de choses différentes, donc n'hésitez pas à aller au-devant de l'association, à les rejoindre et à partager aussi vos connaissances et votre passion, et à faire vivre cette association qui a besoin de vous aussi.
2: Et puis il faut dire que la ville de Vérac, c'est une ville qui bouge. Il y a beaucoup d'associations et beaucoup de... Ça ne s'arrête pas toute l'année, il y a quelque chose.
0: Et voilà, et on va souhaiter une très belle journée à toutes nos éditrices et auditeurs sur Radio Pays des Raux et RPH Sud. Merci.

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0: À une époque révolue, celle des rêves volants, vivaient un singe et une hyène. La hyène, hirsute et nocturne, veilleuse et travailleuse, laissait miroiter dans ses yeux jaunes une idée, celle d'entreprendre la construction d'une maison afin de se reposer d'une vie entière de rôdes et de chasse. Mais bonne idée n'est rien avec la flemme. Le singe, qui avait eu la même et qui n'était pas peu dégourdi de ses quatre mains, profita du soleil pour démarrer la sienne. Des planches de ça-de-là, du fumier de la paille et le voilà qui bâille. À chaque jour suffit sa peine, était-il parti, qu'on vit la hyène pointer le bout de son museau tout gris. Incroyable, se dit-elle. Pas banal, mais nickel. De l'idée, voici l'acte, et à première odeur, personne dans le secteur. Profitons de la nuit pour lui donner hauteur. Du jour, la lueur et la hyène détala, laissant sans le savoir le chantier au singe qui, convaincu de quelque acte charitable à son endroit, continua l'ouvrage le cœur ragaillardi et l'esprit au repos. Nuit noire et aube claire se succédèrent, chacun passant la patte à l'autre sans l'avoir jamais croisé. De ce bal zébré, de cette douce naïveté, est née la belle maison après quelques journées. Si bien qu'un soir, le singe, pas mécontent, se fit petit feu d'ambiance, les mains croisées, détente. Mais il était bien tard, et la hyène arriva. En un coup d'œil furtif, elle vit le type et en électrique pile s'éclipsa dans les bois. Mais le singe, l'ayant entendu, se carapata à son tour, évitant une bataille qu'il croyait d'avance perdue. La clairière prit du silence l'accent. Maisonnette prit le style grands absents. Jamais ne revinrent sur les lieux ces planqués. Beaucoup de sottises et un peu de malchance. Voici la recette d'un bonheur manqué.
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0: C'est l'histoire d'un homme qui tombe d'un immeuble de 50 étages. Le mec, au fur et à mesure de sa chute, il se répète sans cesse pour se rassurer. Jusqu'ici, tout va bien. Jusqu'ici, tout va bien. Jusqu'ici, tout va bien. Mais l'important, c'est pas la chute. C'est l'atterrissage.
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Donc le Bar Challenge où seront présentés à la dégustation libre pour tous les acheteurs qui vont se rendre sur le salon, seront présentés tous les médaillés, que ce soit le vin ou la bière. Donc effectivement un gros moment, un gros temps fort sur le salon avec ce Bar Challenge. Et puis en parallèle, on a une œnothèque où chaque exposant peut mettre un vin ou une bière ou un spiritueux, hein, puisqu'on intègre sur le salon aussi toutes les autres boissons alcoolisées. Donc on va avoir à peu près 1000 échantillons en libre dégustation dans un hall du Parc Expo où les acheteurs pourront venir en libre dégustation. Tout sera classé par appellation, par catégorie de bière, enfin. Donc c'est vraiment un lieu de passage très important pour les acheteurs qui souvent viennent sur le Notec, dégustent et après rebondissent sur les stands des expositions.

0: ce travail des acheteurs, leur éviter de parcourir tous les halls, de faire des allers-retours et donc d'optimiser leur temps de présence et le temps de visite sur les stands des exposants.
1: Oui, du coup, au final, à la journée, ils auront la possibilité de voir plus de stands que s'ils avaient dû faire la totalité des stands dans un sens, dans l'autre. Tandis que là, ils savent que ce qu'ils auront identifié, ça sera dans le même hall. Et ils pourront, du coup, optimiser leur journée ou leur demi-journée en fonction.
0: Exactement. En tant qu'organisateur, hein, puisque Sud-Vin Bio est organisateur du salon Millésime Bio, on souhaite avoir le plus de rendez-vous d'affaires. Hein. Donc, effectivement, le temps passé à passer d'un hall à l'autre est un temps perdu pour l'acheteur. Donc, avec ce nouveau système, on pense vraiment optimiser et maximiser le nombre de rendez-vous avec nos exposants.
1: Donc, tu l'as rappelé, c'est vrai que c'est un salon qui est fait pour les professionnels de la filière, pour qu'ils aient vraiment une vision en ce début d'année de toute la qualité et la diversité des vins bio et biodynamiques qui sont produits dans ces 10 pays qui seront représentés sur le salon. Mais on peut rappeler à nos auditeurs et à nos auditrices que juste après le salon, il y a sur Montpellier toute une animation qui se fait avec les bars, avec des restaurants partenaires, et que c'est l'occasion aussi pour le grand public de découvrir au travers d'animations dans un contexte sympathique les vins bio de la région.
0: Oui, tout à fait. Alors donc ça va être la troisième édition cette année. On a souhaité lancer la fête du vin bio qui se déroule sur la métropole de Montpellier. Donc ça va être la troisième édition. On la faisait juste après le salon, mais pour 2026, on va revoir un petit peu la copie et on va se décaler sur fin mai, début juin. Alors pourquoi ? Parce que c'est un temps fort en Occitanie, ce moment-là, puisqu'on va avoir la semaine de la bio qui est organisée par la région Occitanie. Donc il nous semblait cohérent de se coller à cette semaine de la bio. Et puis on estime que mai-juin, bah, on a plus de velléité d'aller sur les terrasses, profiter du soleil, profiter d'un bon verre de vin bio. Donc voilà, on se repositionne là-dessus. Ça sera deux semaines à cheval entre mai et juin 2026. Le principe, c'est que nos partenaires restaurateurs, les bars, les cafés, les domaines aussi viticoles de la métropole ouvrent leurs portes et un plan de communication qui permet de faire découvrir les vins bio d'Occitanie, mais pas que. Le but, c'est de mettre en avant leur offre de vins bio qu'ils ont déjà dans leur portefeuille. Et la nouveauté également cette année, c'est qu'on va élargir à une autre grande métropole de la région, c'est-à-dire Toulouse. Voilà, on souhaitait faire de Montpellier un terreau d'expérimentation de l'opération. Et maintenant, on estime qu'on est prêt pour tenter de dupliquer cette fête du vin bio sur la métropole de Toulouse.
1: Ben merci beaucoup Olivier. Nous manquons pas, chers auditrices et auditeurs de RPH et RPH Sud, de vous communiquer cet événement, cette semaine qui se passera au printemps. Nous relayerons les établissements partenaires et la programmation. Et merci Olivier pour nous avoir si gentiment reçus aujourd'hui au FTD Stadium pour cette belle matinée de dégustation. Bon vent pour la suite et bon vent pour la préparation de ce salon Millésime Bio à la fin du mois.
0: Eh bien, écoutez, merci beaucoup et bonne dégustation de tous les vins bio possibles et inimaginables de France et du monde entier.
1: Voilà, c'était Olivier Gouet qui fait partie de l'équipe d'organisation, qui est le directeur de Sud-Vin Bio. J'en profite pour remercier aussi les gens qui travaillent dans l'ombre. Il y a Marion Aslanian, Frédéric Ducrot et toute l'équipe des petites mains, les blousons noirs, là, comme il les appelait, qui ont travaillé à la préparation de ces deux journées de dégustation. Cette même équipe sera au travail aussi à la fin du mois pour préparer et être présent sur les différents points de dégustation lors du salon Millésime Bio, donc qui aura lieu du 26 au 28 janvier prochain. Donc salon professionnel, comme l'a bien dit Olivier, mais vous aurez l'occasion et nous aurons l'occasion avec Noël de vous parler de cette fête du vin bio à la fin du mois de mai. C'était un réel plaisir de passer ces deux journées. C'est l'occasion aussi de revoir plein de personnes du monde du vin ce début d'année, d'échanger avec les œnologues, avec les vignerons sur les dernières tendances du millésime. Donc

vraiment deux très belles journées. Et avec Noël, nous avons été ravis d'être associés à cette manifestation. Nous allons faire une toute petite pause musicale avec un petit clin d'œil pour Thierry Julien, qui est un fan de guitare manouche et de guitare jazz. Donc on va écouter Les Yeux Noirs par Pamplemousse.

0: Bonjour, chères auditrices et chers auditeurs de RPH et RPH Sud. Voici Nono, les bons plans de Nono. Mais avant, je vais laisser la parole à Thibaut du Mas de Janini parce qu'il a une jolie anecdote à vous raconter.
1: Voilà, mon père, donc, comme Bernard le disait, est fan de musique manouche, de jazz manouche. Et en 2006, il devait créer avec un ami à lui, Jean-Yves Chaperon, qui était journaliste chez RTL et maintenant vigneron. Il devait créer une cuvée pour le festival de jazz manouche de Saint-Ouen à Paris. Je crois que le festival n'existe plus au jour d'aujourd'hui. Et donc ils sont partis, justement, on en parlait tout à l'heure, sur une cuvée à 100% à base de macération carbonique, un vin fruité, gourmand, facile, un vin festif pour faire la fête. Et en buvant un coup un soir, ils sont partis sur un concept décalé. Et on s'est dit, on va prendre une bouteille blanche pour du vin rouge, ce qui se faisait à l'époque, ces adjectifs que je vais dire après, voilà, on en voit de plus en plus. En 2006, c'était moins courant. Et donc, une étiquette rose fuchsia, une contre verte, les couleurs pas vraiment assorties. Et donc, Jean-Yves devait interviewer Cabu. Il lui a demandé de faire l'étiquette. Gracieusement, il a accepté de caricaturer mon père et Jean-Yves. Et donc, ça a fait de cette bouteille mythique qui est encore avec nous aujourd'hui et qui nous porte à l'étranger comme en France et qui a un grand succès. Voilà.
0: Et que nous avons présenté au festival Swinging.
1: Oui.
0: Le partenariat qu'il y a entre Listen Up, l'agence événementielle, et les IGPP IDOC, et les gens ont adoré le vin et adoré l'étiquette.
1: C'est exactement pour ce genre d'événement qu'il faut boire ce vin, qui est décliné donc maintenant en blanc et en rosé aussi.
0: Voilà.
2: Et maintenant, le moment tant attendu par nos auditeurs.
0: Tant attendu, oui, voilà, c'est l'agenda œnotouristique, les bons plans des pépites de Noël. Donc, vous savez comment je fais, je vais vous dire ça de manière assez synthétique et vous retrouverez les éléments complémentaires, les lieux d'inscription via les liens que vous retrouverez sur le site de RPH. Donc, premier événement, c'est le samedi 17 janvier, donc dès le lendemain que vous nous écoutez, vous pourrez vous appuyer sur cet agenda. Donc, vraiment un joli événement. C'est pas souvent que je parle de la cave des Arceaux qui est à Montpellier, rue Marioche. Mais là, la cave des Arceaux va présenter la dégustation de la cuvée mythique qui s'appelle la Petite Sibérie du non moins mythique domaine, le Clos des Fées. Moi, j'ai eu un vrai coup de cœur sur ce domaine. Donc, je suis ravie que la cave des Arceaux puisse le présenter. Et donc, il faut pas que vous tardiez à venir parce que la dégustation se fait de 10h à 19h30, mais dès 10h, la bouteille est ouverte, c'est premier arrivé, premier servi. Voilà, ça va être un très joli moment.
2: On va parler de Frédéric Jean-Jean deux secondes pour dire que c'est quand même un des cavistes les plus anciens sur Montpellier, grand passionné de vin bio et qui a une offre de vin assez incroyable. Donc vous pouvez aller là-bas pour déguster avec modération, mais aussi faire de jolis achats. C'est vraiment un professionnel du vin passionné et passionnant.
0: Oui, et son magasin s'appelle La Cave des Arceaux et il est situé au 7 rue Marioche, donc sur le secteur des Arceaux. Le numéro de téléphone, vous le retrouverez pour réserver. Voilà. Le même jour, le samedi 17, vous avez la fête de la Saint-Vincent à Cressan, à la salle polyvalente. La réservation est obligatoire et vous trouverez le numéro de téléphone et l'adresse mail sur le site de RPH pour vous inscrire et pouvoir avoir participé à cette belle fête de la Saint-Vincent.
2: Cressan étant un village qui est dans le Saint-Chinianné, hein, non loin de Béziers.
0: Voilà. Oui, j'essaye à chaque fois de proposer sur une aire étendue des événements différents pour vous amener à voyager, à découvrir les paysages viticoles et à rencontrer d'autres cuvées que celles que vous avez l'habitude de déguster. Toujours le 17 janvier au Château Bas-Aumela, donc là on est relativement près de chez nous, il va y avoir un bal et un concert swing avec un orchestre qui s'appelle Just Swinging. On va être dans l'esprit hip-hop que justement on vient d'évoquer avec le festival Swinging qui a lieu chaque été à Montpellier, à la place du Pérou. Là, vous trouverez également les renseignements. Après, on passe au 24 janvier où on a droit à une visite du domaine d'Aumas-Gassac. Donc, ça, c'est assez rare, donc c'est à souligner. La visite aura lieu et la dégustation, bien sûr, de 10h à midi. Et vous passez par le guide BAO.fr pour faire votre réservation. Vous retrouverez les liens également sur le site. Ensuite, on passe au 24 janvier, ben toujours la même date, et là, on s'en va sur Murviel-les-Montpellier, dans la cave coopérative qui s'appelle Les Coteaux de Riotor, où il y a une balade au cœur des vignes et une dégustation qui se fera. Vous trouverez les renseignements également toujours sur le site. Puis on saute au 7 février où à partir de 20h, la cave coopérative de Saint-Saturnin-de-Lucien, qui s'appelle Fonjouia, organise une soirée festive conviviale et gourmande, une opération assez originale qui s'appelle la Winter Party, et où vous mangerez de la raclette et vous devez arriver en tenue de ski. Fortement recommandé. Donc on est sur un événement rigolo, festif, qui va trouver son public, je n'en ai aucun doute. Enfin, le 14 février, alors ça, nous sortons du département, mais c'est un événement assez exceptionnel. C'est Terra Hominis, cette association qui fédère autour d'elle des passionnés de vin qui soutiennent des vignobles. Et donc, ce salon s'appelle Vignobles participatifs et producteurs locaux. C'est sa deuxième édition. Il a lieu à Frouzin, on est donc en Haute-Garonne, proche de Toulouse, et parmi les vignerons soutenus, un certain nombre de vignerons du Languedoc sont nos amis. Et donc, je vous invite vraiment, si vous avez l'âme voyageuse, à vous rendre ce 14 février de 10h30 à 18h sur ce salon Terra Hominis.
2: Façon originale de fêter la Saint-Valentin.
0: Une façon originale de fêter la Saint-Valentin, d'autant plus qu'il y a de la musique, il y a de quoi manger, et qu'en plus, il lance un grand jeu de dames et vins, une opération très originale qui m'a semblé très, très ludique, et donc c'est pour toutes ces raisons-là que j'ai voulu vous en parler. Et enfin, si vous souhaitez être un ermite et voyager dans votre voiture ou à vélo et faire les routes des vins, n'oubliez pas que les Héro Tourisme, qui est l'agence départementale du tourisme du département, a mis en place trois routes qui s'appellent À l'ombre du pic de Vissot, vous savez que vous êtes juste à côté de Cabrières, mais aussi celle qui s'appelle la route des vins du Causse du Larzac au Piémont, et enfin celle qui s'appelle la route des vins de Nature en Château, et qui sont trois routes qui couvrent une bonne partie du département et qui vous permettent de vous enchanter des paysages viticoles et des rencontres vignerons. Voilà, voilà pour l'agenda.
2: Qui vous permettront des dégustations modérées de très jolies cuvées, pour la plupart en bio et biodynamique.
0: N'oubliez pas que votre meilleur ami s'appelle Modération.
2: Avec grand plaisir. Merci Noël pour tous ces bons plans. C'est l'heure de remercier nos invités. Alors déjà Thibaut, présent, qui a pris sur son temps. On sait que le temps des vignerons est un temps qui est très compté parce qu'ils ont énormément de choses à faire. Donc merci à toi d'être venu en studio.
1: Merci à vous, c'était un grand plaisir de partager. C'est toujours important dans notre métier de partager notre ressenti et notre travail. Donc merci à vous de prendre le temps de me recevoir.
0: Et nous, on a eu beaucoup de plaisir à t'écouter.
1: Merci.
2: Merci aussi à DJ Dr Axel, à la technique. C'est toujours un plaisir de travailler en studio à Saint-André-Sangonis avec lui. Alors, prochaine émission, on va vous faire un petit teaser. On va aller sur une ambiance saline et iodée, puisqu'on va se délocaliser à Montagnac. On va aller embêter Solène le mois prochain pour une mise en avant de l'appellation Picpoul de Pinet. Donc, comme on dit dans le jargon des professionnels, avec un humour des fois un peu déconcertant, le pitbull de Pinet, un vin qui a du mordant. Donc voilà, vous aurez l'occasion comme ça de déguster un des vieux cépages emblématiques de la région. On parlera de ça avec sûrement Céleste Renaud, qui est la coordinatrice du syndicat, et puis d'autres acteurs de la filière. Ça sera le mois prochain.
0: Voilà, je voudrais juste dire, c'est un vieux cépage du Languedoc, mais qui a les faveurs du jeune public et des nouvelles consommations. Donc on est très heureux de ça.
2: Merci chers auditeurs et auditrices de RPH et RPH Sud. Terminez bien cette journée, passez un bon week-end et n'oubliez pas d'acheter des vins bio.
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0: Vous venez d'entendre un enregistrement mystérieux. Vous allez maintenant devoir répondre à trois questions en utilisant les touches de votre téléphone.
1: Allez, quoi ? Soyez gentil.
0: Pour commencer, appuyez sur la touche étoile.
1: Étoile.
0: Bien. Si vous pensez que cette femme est en plein délire mystique, faites-le 1.
1: Allez.
0: Si vous pensez qu'il s'agit d'une professeure d'orgue qui complimente son élève, faites-le 2. Si vous souhaitez écouter un autre extrait de l'enregistrement initial, faites-le 3.
1: Vous allez composer le 3.
0: Raccrochez.
1: Non, ne raccrochez pas. Vous ne souhaitez plus jouer avec moi.

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1: Jazz au fil, une heure consacrée au jazz chaque semaine sur Radio Pays d'Hérault. L'émission de ce jour sera consacrée au standard No Problem, standard écrit par le pianiste Duke Jordan, qui, entre parenthèses, fut le pianiste de Charlie Parker dans les années 47, 48, etc. Mais ici, c'est pas avec Charlie Parker qu'il nous intéresse, c'est parce que ce thème qu'il a composé, Duke Jordan, eh bien, il faisait partie de la bande-son du film Les Liaisons Dangereuses de Roger Vadim, film sorti en 1960. Et pour cette adaptation des Liaisons Dangereuses de Laclos transposé à l'époque actuelle, eh bien Vadim, qui avait déjà une première expérience, est allé chercher le son dans le jazz. Et pour cela, et son producteur Marcel Romain, eh bien, il est allé aux États-Unis, il a choisi Art Blakey, il a choisi les compositions, et puis des titres écrits pour illustrer les différentes scènes du film. D'ailleurs, je vais vous lire un petit extrait. C'est écrit petit, alors il faut me pardonner. La participation des Jazz Messengers et d'Art Blakey devait se manifester notamment dans les deux séquences nécessitant une présence musicale réelle à Megève pendant les scènes de danse la nuit du réveillon, puis la surprise partie de la fin au cours de laquelle Valmont, Gérard Philippe en l'occurrence, est tué. Rappelons que pour cette scène, on aperçoit sur l'écran Kenny Dorham, le trompettiste, Duke Jordan, donc le pianiste auteur du thème dont on va parler aujourd'hui, Kenny Clarke, dont on va parler aussi, et Barney Whelan. Ce dernier mis à part, aucun de ceux-ci ne se fait entendre. Ce sont les Jazz Messengers qui prêtent, si l'on peut dire, leur voix ou la voix de leurs instruments à ces célèbres figurants occasionnels. Et pour la circonstance, Art Blakey demanda à Barney Whelan, de retour du festival de Newport, où il s'était produit, de se joindre à l'orchestre. Il faut dire aussi qu'il avait perdu son saxophoniste ténor, donc ça l'arrangeait bien. Par leur réussite, les résultats obtenus au cours de ces séances dépassèrent toutes les prévisions. Et l'exceptionnelle qualité musicale amena Vadim à utiliser la quasi-totalité des différentes versions offertes à son choix, qu'il parvint à fixer sur la pellicule, non sans peine, grâce à un merveilleux et habile montage. Eh bien voilà, je ne vous en dis pas plus, on va écouter No Problem, le premier titre donc du disque où on a l'intégralité de cette bande-son avec Art Blakey.

0: Vous écoutez Jazzophile et nous voulons d'entendre No Problem, le thème du jour, et c'était la version de Art Blakey, c'est Jazz Messengers, pour le film Les Liaisons Dangereuses de Roger Vadim, sorti en 1960. Et cette programmation musicale était due à l'homme qui travaillait déjà avant avec Vadim, qui s'appelle Marcel Romano, que nous allons entendre dans quelques instants. Mais avant cela, je voudrais quand même vous dire quels étaient les jazzmen qui accompagnent Art Blakey sur cette bande originale. Alors, il y a à la trompette, vous l'avez reconnu à cette époque-là, Lee Morgan, qu'on a déjà bien écouté sur cette même antenne. Il y a Barney Villain, dont on va parler, qui était lui plutôt une sorte d'invité en quelque sorte. Bobby Timmons, un de mes pianistes préférés, notamment pour les thèmes qu'il a pu écrire au piano. Jimmy Merritt à la basse. Et bien sûr, l'inimitable Art Blakey, l'homme aux baguettes incandescente que vous avez pu entendre dans un éblouissant solo. Eh bien, maintenant, je vous propose d'écouter un document de l'INA réalisé en direct du Club Saint-Germain à Paris en 1960, où il est question des liaisons dangereuses et de nos problèmes, bien sûr.
1: Pour la seconde partie de notre petit festival de jazz moderne, nous avons réuni un excellent petit ensemble avec trois musiciens américains et deux vedettes de jazz françaises. D'ailleurs, Barney Willen, que j'ai à mes côtés, le saxo-ténor, est un des deux représentants du jazz français. Barney Willen, dont la réputation a déjà dépassé la France, il est connu aux États-Unis et cet été, il est parti aux États-Unis. Barney Willen, je sais pourquoi vous êtes parti aux États-Unis, mais j'ai quand même posé la question. Pourquoi êtes-vous parti aux États-Unis cet été?
2: Je suis allé participer au festival de jazz de Newport.
1: Alors vous avez joué là-bas avec quel ensemble, avec quel musicien?
2: Avec une pianiste japonaise qui s'appelle Toshiko Akiyoshi, le frère de Ray Bryant, Tommy Bryant à la basse, et Roy Haynes, le célèbre batteur américain qui a séjourné à Paris à la basse.
1: Eh bien, c'est un excellent ensemble. De l'autre côté, j'ai Marcel Romano qui s'occupe de jazz et qui partait aussi cet été aux États-Unis pour des matières qui concernent le jazz de très près et le cinéma aussi, n'est-ce pas Marcel?
3: Exactement, c'était pour réaliser la musique du film Les Liaisons Dangereuses, 1960, le film de Vadim. Et dans cette partition, dans la bande sonore, étaient prévues les formations de Thelonious Monk et Art Blakey des Jazz Messengers.
1: Les Jazz Messengers, qui, je rappelle, seront à Paris dans 8 jours. Et quel est le rapport entre vous et Barney Willen aux États-Unis?
3: Eh bien, Barney Willen se trouvait donc aux États-Unis pour le festival de Newport. Et dans la formation d'Art Blakey, le saxo-ténor Hank Mobley venait de quitter la formation. Art Blakey, admirant énormément Barney, lui a demandé de participer à la séance. Et comme ma foi, Barney Willen était également l'un des interprètes du film proprement dit, c'est-à-dire à l'image, eh bien, disons que la coïncidence était assez heureuse, puisque cela nous a permis d'avoir une formation qui sonnait assez bien et l'un des interprètes à l'écran.
1: Et ce soir, justement, le premier morceau qui sera entendu par le deuxième orchestre de jazz moderne est un extrait de la musique composée pour Art Blakey, pour le film Liaisons Dangereuses 1960. C'est un excellent thème, très prenant, intitulé No Problem.

C'était No Problem en live au Club Saint-Germain à Paris en 1960 avec Clark Terry à la trompette, Barney Whelan au sax ténor, Pierre Michelot, le français à la contrebasse, comme Barney Whelan, malgré son très bon accent américain, et le grand, grand Bud Powell au piano, j'oubliais Kenny Clarke à la batterie, rien que cela, du beau monde. La troisième version que nous allons écouter est interprétée par le compositeur de nos problèmes, Duke Jordan. Et cet enregistrement en trio a été réalisé en 1973 à Copenhague, où Duke Jordan résidait à l'époque. L'album s'intitule « Flight to Denmark ».

Nous écoutions No Problem par son compositeur Duke Jordan au piano, en trio, avec un tempo assez lent, tout au moins plus lent que la plupart des versions que nous allons écouter aujourd'hui, mais avec une, enfin moi ce que j'ai considéré comme une excellente rythmique, notamment à la contrebasse, et une rythmique de type afro-cubaine, voire brésilienne par moment, parce qu'il y a des accents de bossa nova dans la deuxième partie, et c'est très entraînant malgré ce rythme assez lent. Je vous propose maintenant une quatrième version enregistrée en 1979, cette fois-ci, et par Chet Baker. L'album s'intitule « No Problem ». Tiens, quel hasard ! « No Problem », le titre dire de l'album. Et nous sommes toujours au Danemark, où résidait également Chet Baker. Il est entouré par Duke Jordan, qu'on retrouve donc au piano, tiens. Et le grand NHOP à la contrebasse, ainsi que Norman Farrington à la batterie. C'est l'atmosphère Chet et je vous laisse découvrir.

Chet Baker, No Problem. Plus près de nous, en 1994, le pianiste Ray Bryant, accompagné du guitariste Kenny Burrell, signait un album intitulé No Problem. Mais on n'a pas le temps de le passer, donc je vous invite à aller vous découvrir vous-même. Et on va aller directement en 1995, où le célèbre Ray Barretto enregistre lui aussi une version de No Problem dans l'album intitulé My Summertime. On écoute Ray Barretto et son sextet.

Nous écoutions Ray Barretto et son sextet nous interpréter No Problem dans son album My Summertime, enregistré en 1995. Encore autre chose, mais avec un tel percussionniste, c'est évident que ce côté chaloupé de No Problem est encore plus exacerbé ici. Et pour moi, c'est plein de souvenirs, je dois vous faire une petite confidence, parce que j'ai eu l'occasion d'assister sur la Côte d'Opale, en 1996, à un concert de Ray Barretto où il était avec ce même sextet et où il interprétait notamment nos problèmes. Cela m'avait marqué, même si aujourd'hui, cela ne me rajeunit pas. Alors, revenons au présent, puisque la version que nous allons écouter ensemble maintenant est due au jeune pianiste Tristan Melia dans son dernier album, qui s'intitule d'ailleurs « Nos problèmes », il n'y a pas de hasard, album que nous avions présenté sur cette même antenne il y a quelques mois, en mai 2019, pour être précis. Tristan Melia, jeune pianiste de notre région que j'apprécie beaucoup et que j'espère accueillir bientôt dans ce studio. Allez, l'invitation est lancée. On l'écoute interpréter No Problem.

C'était l'excellent Tristan Melia, accompagné de Thomas Bramery à la contrebasse et de Cédric Beck à la batterie. Vous pouvez écouter et acheter tout ou partie de son album sur les plateformes musicales telles Deezer. Et nous arrivons au terme de cette émission consacrée au thème de Duke Jordan, No Problem, titre emblématique du film de Roger Vadim sorti en 1960. Pour conclure, nous allons écouter une deuxième version de No Problem de la bande originale, mais qui a un titre légèrement différent, c'est No High Problema. C'est la version afro-cubaine. Ce fut enregistré pendant les mêmes séances de 1959, mais en trio, avec donc Art Blakey, bien sûr, à la batterie, Bobby Timmons au piano et Jimmy Merritt à la basse. Et cette version colorée afro-cubaine plaisait tellement à Roger Vadim qu'il décida de la reprendre dans la scène finale, vous savez, cette scène où Juliette, Jeanne Moreau en l'occurrence, apparaît dans le couloir du palais de justice, un peu défigurée et pour être soft. Donc, pour être moins soft, une version enflammée de No Problem pour conclure cette émission.

0: Et c'est avec cette version endiablée de No Problem que se termine notre émission. Émission sans problème, qui a pu être réalisée grâce à la complicité technique de Solène, que je remercie chaleureusement. Vous pourrez aussi écouter cette émission en podcast dès mercredi, et elle sera rediffusée sur nos ondes samedi prochain à 11h. Amis jazzophiles, à la semaine prochaine.
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0: écoutez Radio Pays d'Hérault, RPH Sud, il est 18h, voici le journal d'RFI.
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2: Mathis Limano.
1: Dans ce journal, la Gironde qui continue de s'embraser, le département du sud-ouest de la France en proie à un gigantesque incendie. Plus de 40 000 hectares parcourus en quelques jours. Les 220 000 personnes qui ont dû évacuer ne pourront pas rentrer chez elles tant que le feu n'est pas fixé, prévient la préfète. Les pompiers continuent de lutter en ce moment contre les flammes qui menacent à présent la métropole bordelaise. Conséquence, le trafic ferroviaire est interrompu autour du bassin d'Arcachon. Reportage à Paris, dans la gare Montparnasse, où les voyageurs en direction de la région doivent se réorganiser. À suivre aussi les dernières frappes entre la Russie et l'Ukraine. Elles ont fait au moins 10 morts de part et d'autre de la frontière. Pendant ce temps, en Corée du Sud, on reste frileux à l'idée d'armer Kiev. Le voisin du Nord prévoit lui d'envoyer 30 000 soldats supplémentaires en Russie, d'après le président ukrainien. Mais avant de développer ces titres, on prend la direction du Tour de France, 21e et dernière étape de la Grande Boucle ce dimanche avec un parcours raccourci. Le peloton aurait dû s'élancer de Thoiry dans les Yvelines à une quarantaine de kilomètres de Paris. Au final, l'étape se déroule uniquement dans la capitale afin de soulager les services de secours engagés sur les incendies. Olivier Pron, vous êtes avec nous en direct des Champs-Élysées. Les coureurs ont pris le départ il y a quelques minutes.
3: Oui, quelques minutes, avec 5 minutes de retard. Mais l'ont-ils pris vraiment ? Bonjour Mathis, au passage.
4: Bonjour,
3: bonjour à
4: Olivier.
3: Tous, parce qu'on va se retrouver dans les 2 heures qui viennent, puisque cette étape, elle est raccourcie, vous l'avez rappelé, 89 kilomètres, donc tout ça devrait prendre à peu près 2 heures. Mais je posais la question, est-elle partie cette étape ? On a l'impression que c'est une parade pour le moment, mais vraiment une parade. Le peloton va passer à l'instant sous notre cabine de commentateur, et je peux vous dire que c'est un petit trot, on a toujours les héros de ce tour qui sont aux avant-postes, c'est-à-dire évidemment Tadej Pogacar, le maillot jaune qui va remporter son 5e Tour de France.
4: Mats Pettersen,
3: le maillot vert. Oh non, il n'y a pas trop de suspense. Mats Pettersen est là aussi, il va remporter lui le maillot vert de meilleur sprinter. Richard Carapaz avec son maillot à poil, équatorien, le héros des Alpes, est aux avant-postes aussi. Et bien sûr, Isaac Del Toro, adoubé par son chef Tadej Pogacar, 3e au général derrière Remco Evenepoel, et bien sûr maillot blanc de meilleur jeune, juste devant Paul Sexas, le français. Voilà, ils sont tous là. Il y a un moment, je vous le promets, ils vont enclencher, ils vont passer la surmultipliée, et dans 2 heures, il y aura un vainqueur ici. C'est le seul intérêt de cette journée, c'est de savoir qui gagnera cette dernière étape du Tour de France 2026. Rendez-vous tout à l'heure pour en parler.
1: Merci beaucoup, Olivier Pron. On va bien sûr vous retrouver dans les prochaines heures. Vous étiez en direct des Champs-Élysées pour cette ultime étape du Tour de France, dont le tracé, on le disait, a été raccourci, objectif soulagé, redéployer les services de secours sur le front des incendies, en Gironde notamment, où la préfète vient de s'exprimer. Le feu qui menace la métropole bordelaise est loin d'être fixé, d'autant plus que le retour de la canicule dans les prochains jours pourrait aggraver le phénomène. Les plus de 220 000 personnes évacuées doivent prendre leur mal en patience. Aucun retour n'est prévu jusqu'à nouvel ordre. Le trafic ferroviaire est lui partiellement interrompu. Aucun TGV ne circule au départ de Bordeaux vers Arcachon, Hendaye et Tarbes. La SNCF rappelle que la consigne du gouvernement est de limiter les déplacements vers la zone des incendies, et ce jusqu'à demain. À la gare de Montparnasse, à Paris, les voyageurs vers le sud-ouest étaient bien déterminés à monter dans leur train, Jeanne Bartoli.
5: Dans le hall de la gare Montparnasse, ils sont nombreux à chercher des solutions comme Samy. Son TGV pour Bordeaux a 1h30 de retard et le reste de son voyage a été annulé.
6: Arrivé à Bordeaux, il n'y a pas de train pour aller à Bayonne, donc on va essayer de prendre un bus, on va voir, on va se débrouiller.
5: Hélène, elle est bordelaise, soulagée de pouvoir rentrer chez elle avec ses enfants malgré les incendies, mais consciente de ce qui l'attend.
7: On a déjà des amis qui sont évacués. On a des masques et on sait qu'on va devoir rester enfermés, en tout cas aujourd'hui et demain.
5: Les incendies qui sont dans toutes les conversations. Nicolas accompagne son fils sur le quai, direction Bordeaux pour un stage de basket, et à la question de savoir s'il a hésité à maintenir son voyage.
8: Non, on n'a pas hésité, mais finalement on aurait pu parce qu'on a eu beaucoup de soucis. Là, le train a été annulé, il devait aller sur une autre gare après Bordeaux. Il a fallu trouver une solution avec d'autres parents au niveau de Bordeaux.
5: Car ils sont beaucoup à prendre le risque de se rendre au sud de Bordeaux pour leurs vacances, à l'image de Clara qui voyage avec son petit garçon.
4: Je suis inquiète aussi, même sur le trajet, comment ça va se passer, s'il ne va pas avoir des problèmes. Je prends un risque, mais je le prends parce que c'est mes vacances.
5: Et de conclure.
4: Dans tous les cas, je sais que je ne vais pas dans la bonne direction, mais c'est ça ou la canicule à Paris au mois d'août.
1: Un reportage à la gare Montparnasse de Paris, signé Jeanne Bartoli. De terribles incendies qui font aussi rage en Espagne. Un nouveau feu s'est déclaré sur la côte est, près de Valence, forçant 15 000 personnes à évacuer en urgence. Mais c'est bien l'incendie dans la région de Madrid, le pire de son histoire, qui suscitait la plus grande inquiétude. Mais visiblement, François Musso, il y a du mieux.
9: Au milieu de la catastrophe, il y a une bonne nouvelle récente. Les forces de l'unité militaire d'urgence viennent d'informer que les feux d'Avila et de Madrid sont sous contrôle. Cela ne veut pas dire qu'il n'y a plus de flammes, il y en a encore. Mais les pompiers sont parvenus à les circonscrire. Ce qui est très important car avec les vents, le feu avançait vers des communes densément peuplées comme San Martín de Valdeiglesias ou El Escorial. En parallèle, un autre immense incendie s'est déclaré dans la région de Castellón, près de Valence, qui lui est totalement incontrôlé. Dans la région de Madrid, l'urgence demeure l'extinction du pire incendie de l'histoire récente. Il faudra ensuite procéder au retour des 121 000 personnes déplacées ou réfugiées dans des communes voisines. Pedro Sanchez, le chef du gouvernement, a réclamé un pacte d'État sur les incendies, mais l'opposition n'a pas encore répondu. Toujours est-il que les chiffres sont là. Plus de 152 000 hectares sont partis en fumée depuis le début de l'année, soit 5 fois plus qu'en 2025. François Musso, Madrid RFI.
1: Et au total, entre l'Espagne et la France, ce sont plus de 320 000 personnes qui ont dû fuir les flammes ces derniers jours. Une saison des incendies hors normes, largement favorisée par des canicules successives et l'assèchement des sols et des végétaux. Dans l'actualité également, la chasse à l'homme dans les rues de Berlin. La police recherche toujours activement le suspect de l'attaque à la voiture Bélier qui a fait un mort et une trentaine de blessés hier lors de la Gay Pride. Il s'agit d'un Allemand d'origine libanaise, âgé de 21 ans, possiblement armé et dangereux, et se revendiquant de la mouvance islamiste d'après le ministre allemand de l'Intérieur. 19h07 à Kiev et à Moscou, au moins 10 personnes tuées ces dernières heures dans des échanges de frappes entre la Russie et l'Ukraine. Et c'est dans ce contexte que l'on apprend que le Kremlin demande à son allié nord-coréen de lui envoyer 30 000 soldats supplémentaires. C'est une affirmation du président ukrainien Volodymyr Zelensky qui évoque la région russe de Voronej pour les accueillir dans un premier temps avant qu'ils partent au front. Et si la Corée du Nord soutient son allié russe, la Corée du Sud, elle, reste frileuse à l'idée d'équiper militairement l'Ukraine. À Séoul, la correspondance de Camille Ruiz.
10: 100 millions de dollars, c'est la somme promise par Lee Jae-myung à l'Ukraine au début de juillet pendant un sommet de l'OTAN. Le président sud-coréen s'engage à participer à la reconstruction du pays, mais Séoul refuse toujours de fournir à Kiev des armes létales, de peur de crisper Moscou et d'empirer les relations avec Pyongyang. Car Lee reste un défenseur de la stratégie pacifique et pragmatique selon ses termes. La paix sur la péninsule d'abord, quitte à réclamer la dénucléarisation du voisin du Nord ensuite. Un voisin qui acquiert selon plusieurs experts de plus en plus d'expérience dans le domaine de la guerre moderne à l'ère des drones de combat. Dans ce contexte, la participation de Pyongyang dans la guerre russe contre l'Ukraine donne du fil à retordre à Séoul. Les soldats et des mineurs nord-coréens seraient environ 16 000 à avoir été envoyés en Russie depuis fin 2024, une estimation des services secrets sud-coréens en mars dernier. Camille Ruiz, Séoul, RFI.
1: En Chine, à présent, ce sont près de 350 000 personnes qui ont été évacuées ces derniers jours en raison d'un typhon. Typhon qui a frappé le sud du pays en face de Hong Kong, accompagné de violentes rafales de vent et de fortes pluies. La plus violente tempête qui frappe la Chine cette année. Le coup d'envoi dans moins d'une heure maintenant de la Coupe d'Afrique des Nations féminines au Maroc. L'Algérie va ouvrir le bal au stade de Casablanca. Lanka face aux Sénégalaises, puis à 20h, temps universel, place aux pays hôtes. Les Lions de l'Atlas affronteront le Kenya. Et puis ce sont de grandes étendues de sable marquées par l'histoire. L'UNESCO vient d'inscrire les plages du débarquement en Normandie sur sa liste du patrimoine mondial. Le 6 juin 1944, ces quelques 80 km de côte normande ont vu débarquer entre la Manche et le Calvados les forces alliées, donnant ainsi lieu à une bataille décisive afin de libérer la France puis l'Europe du nazisme et enfin de mettre fin à la Seconde Guerre mondiale. Il est presque 16h10 en temps universel, 18h10 à Paris. Tout de suite, vous retrouvez Mondial Sport avec Sofiane Amazian et Olivier Pron sur Radio France Internationale.

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Salut les amis, bienvenue dans ce Metal Show du mois de décembre. Je vais vous proposer un spécial Noël pour bien finir l'année. Ce mois-ci, on va voir comment les groupes de métal explorent la thématique de Noël, c'est d'actualité. Hein. Mais avant, un petit clin d'œil aux shérifs qui ont enflammé le somnambule à Gignac le 15 novembre dernier, on y était. Et on vous assure qu'ils n'ont rien perdu de leur fougue. J'en profite pour passer une annonce, puisque le batteur des shérifs officie dans un autre groupe qu'on a reçu ici, qui s'appelle les Schnookies. Et de temps en temps, parce qu'il est très occupé avec les shérifs et puis d'autres activités, les Schnookies auraient besoin d'un batteur. Donc si vous aimez ce qu'ils font et que vous êtes intéressé, vous nous contactez sur la page Facebook de l'émission ou à la radio directement, qui me feront passer tout ça et on vous mettra en contact pour leur faire hommage. On va écouter un titre des shérifs tout de suite. À Montpellier.

Montpellier, les Shérifs. Sorti en 1996 sur l'album October Rust, quatrième album du groupe, le texte évoque une tristesse de Noël, la perte de proches à cette période. Et la symbolique de l'eau rouge renvoie au vin Red Water, censé chasser le chagrin. Red Water, Type O Negative.

Corey Taylor, le chanteur de Slipknot, a publié ce single le 1er décembre 2010. Il s'agit d'un single solo, non directement rattaché à un album complet, puisque c'est une sortie indépendante. Les bénéfices ont été reversés à l'association Teenage Cancer Trust. Le ton est festif, mais aussi ironique, montrant un Noël décalé à base d'alcool et de fêtes. Corey Taylor, Christmas.

Sorti sur l'album The War to End All Wars, publié le 4 mars 2022, titre numéro 10 de cet album conceptuel sur la Première Guerre mondiale, la chanson relate la fameuse trêve de Noël de 1914, lorsque soldats britanniques et allemands ont cessé leur hostilité pendant une nuit. Et d'ailleurs, je crois, ont joué un match de foot ensemble. Je crois qu'il y a un film qui parle de ça. Le morceau utilise aussi l'air du chant de Noël, Carol of the Bells. Voici Sabaton avec Christmas Truce.

Single publié le 9 décembre 2016, sorti uniquement en single digital dans la continuité de l'ère Delirium mais non inclus dans l'album. Le groupe joue sur le cliché des Naughty Children menacés à Noël. La chanson plonge dans un côté sombre et horrifique des fêtes avec un clip lyric vidéo très gothique. Je vous conseille d'ailleurs la vidéo sur YouTube, Lacuna Coil, Naughty Christmas.

Single de Noël paru le 15 décembre 2003 en pleine course au Christmas Number One aux États-Unis. Morceau associé à Permission to Land, ajouté à certaines éditions Christmas de l'album. C'est une parodie glam de power ballade de Noël avec cloche, chorale d'enfants et un humour très britannique avec des jeux de mots sur bell ends, bell end, ring in peace, ring peace, etc. Voici The Darkness Christmas Time.

Quelques actus le 12 décembre à la Secret Place, ne loupez pas Lonely Boy, c'est un tribute aux Black Keys, et Pilgrim, c'est de l'indie noise rock, et le 19 décembre, toujours à la Secret Place, et c'est la période, hein, les métalleux ont du cœur, avec Midnight Theory, qui est un tribute Linkin Park, et puis deux groupes de death metal et un groupe de hardcore. Cette journée, les métalleux ont du cœur, c'est aussi pour permettre à la Secret Place d'offrir des cadeaux aux enfants. Enregistré pendant les sessions de Follow the Leader en 1998 et publié en 1999 sur le maxi

All Mixed Up, c'est un bonus EP lié à l'album Issue. Ce titre figure comme piste promo et titre bonus version death metal du classique Jingle Bells. C'est un pur délire de studio façon Jingle Bells en mode corne, ultra agressif et volontairement parodique, souvent catalogué comme curiosité par les fans et les critiques du groupe. Voici donc Korn, Jingle Bells.

jingle de Noël mis en ligne le 1er décembre 2017 en streaming, puis en téléchargement et en CD le 18 décembre 2017. C'est un single isolé, crossover entre la chanteuse pop Kim Wilde et le groupe de thrash punk Lawn Mother Death, édité par Wildflower Records. Véritable anti-Christmas song au ton punk, thrash, sarcastique, né après une collaboration live au Download Festival. La version Sweet Remix pousse encore plus loin les paroles explicites de ce titre. Voici donc ce duo entre Lawn Mower Death et Kim Wilde. Ça s'appelle Fuck Christmas.

Sorti en 2004 sur l'album The Lost Christmas Eve, puis exploité comme single instrumental, ce morceau phare de l'album concept de Noël du groupe mélange de symphonique metal, prog rock et musique classique. Le titre est devenu viral grâce à un show de lumière de Noël synchronisé par un ingénieur avec 16 000 ampoules sur sa propre maison, ce qui l'a rendu culte sur internet et dans les shows live du groupe. Voici le groupe Trans-Siberian Orchestra, Wizard in Winter.

Sorti en 2009 sur l'album de Noël de Rob Halford, Halford 3, Winter Songs, c'est la reprise du chant de Noël traditionnel. Winter Songs est un album de reprise et de composition originale au thème hivernal, Noël, dans un style heavy metal très Judas Priest. Halford métallise l'hymne religieux en lui donnant un riff puissant à la double pédale, à la puissance vocale impressionnante, tout en gardant la dimension solennelle du chant des rois mages. Rob Halford, We Three Kings.

sorti en 2006 sur l'album A Twisted Christmas, disque complet où Twisted Sisters reprend des classiques de Noël à la sauce air metal. Ce titre revisite The 12 Days of Christmas façon liste de clichés de Noël. Le morceau est truffé de références à l'imaginaire metal avec les amplis, le cuir, le headbanging à la place des cadeaux traditionnels et est devenu un incontournable des playlists Christmas metal humoristique. Voici Twisted Sisters Heavy Metal Christmas.

Date de sortie 2012 sur l'album August Burns Red Presents Sledding Hills, a Holiday Album, publié le 9 octobre 2012. Il s'agit d'un album de Noël instrumental du groupe Metalcore, une sorte d'exercice de style. Sledding Hill mêle motif de saison et riff typique du genre. Le morceau Flurries commence sobrement, mais la structure complexe avec des changements de tonalité, solo, instrumentation étendue, montre la volonté du groupe de sortir du cadre traditionnel du metalcore pour un thème de saison. Voici Flurries, August Burns Red.

0: Ce disque est sorti le 8 octobre 1996, l'album complet de Noël en punk rock très humoristique intitulé Oi to the World, sixième album studio du groupe. L'album, c'est une parodie de Noël avec des titres provocateurs comme Christmas Time for My Penis ou Hang Myself from the Tree. Critique parfois la consommation ou les faux semblants de la fête de Noël. Il est devenu culte dans la scène punk de Noël. Voici The Vandals avec Oi to the World.
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Voilà les amis, c'est fini pour ce mois-ci. Je vous souhaite de belles fêtes de Noël, de bonnes fêtes de fin d'année. Régalez-vous bien et on se retrouve l'année prochaine. Ciao, ciao.

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Salutations et bienvenue à l'émission une fois de plus pour une nouvelle année 2026 qui commence. Je sais, ça fait un peu tard pour moi. Tout ça, bien sûr, une explication étant donné que la première émission 2026 de Comment ça était supposée être le 5 janvier. Malheureusement, je revenais du Canada, il y a eu des impossibilités qui ont fait en sorte que je me retrouve aujourd'hui, deux semaines plus tard, pour vous souhaiter la bonne année et un bon retour en musique, rock'n'roll, garage, psychédélique, comme c'est l'habitude de l'émission Comment ça ici sur les ondes de RPH. Sud des radios Pays d'Héros. Et en 2026, j'ai décidé de commencer en vous présentant des nouveautés. Ouais, des nouveautés en commençant par un groupe local, un groupe de Montpellier qui s'appelle Buzzkill, qui sont déjà venus à l'émission en entrevue. Donc, je vous invite à aller réécouter l'épisode numéro 63 sur le site de rphfm.org pour avoir justement l'entrevue avec Buzzkill. Ils viennent tout juste de sortir un nouvel album qui vient de paraître en format cassette. L'album s'intitule donc Wasteland et c'est un label de Marseille, je crois, qui ont sorti la cassette. Je me souviens plus exactement du nom, mais ça devrait être pas si compliqué à trouver. Et donc, ouais, on va aller écouter justement leur premier single qui me fait penser un peu à du post-punk, un peu new wave. Je trouve que la voix de la chanteuse du groupe, justement, peut ressembler à Siouxsie and the Banshees. Vous me direz votre avis là-dessus. Je vais vous laisser vous-même vous faire votre idée sur le nouveau single du groupe Buzzkill. On écoute ici à l'émission Wasteland.

C'était Buzzkill avec leur nouveau single Wasteland. On s'excuse pour le début de l'émission, la console n'était pas sur le bon bouton, l'ingé son était trop occupé à gratter des followers sur Instagram plutôt que s'occuper de la nouvelle console. On continue tout de suite en musique pendant que le micro est allumé. On va aller écouter le groupe montréalais Pipi avec Pagan Days. C'est bon.

C'était le groupe psychédélique Spaceman 3 avec Take Me to the Other Side. Et encore désolé pour le début d'émission pour ceux qui écoutent live en ce moment à la radio RPH Sud ou Radio Pays d'Hérault. On a eu un problème technique avec la console, ce qui fait qu'on a manqué le début d'émission. Mais je vous invite à aller sur le site rphfm.org dans l'onglet de l'émission Comment ça pour écouter le début. Ça vaut la peine parce qu'il y a justement le nouveau single du groupe Buzzkill, groupe montpelliérain qui était en spectacle dimanche dernier d'ailleurs. Au Blackout, si je me trompe pas. Et en parlant de nouveautés, on va enchaîner également avec des nouveautés d'un groupe berlinois, un groupe allemand, je crois, qui sont berlinois. Un groupe qui s'appelle Dead Things et un duo à la base. Donc, était une gracieuseté du label Bradford Records. Donc, je remercie encore une fois la gentille Henrietta de m'avoir envoyé en primeur l'album complet de Dead Things qui ne sortira qu'en mars prochain. Donc, sur les ondes de RPH, on va pouvoir écouter en primeur, en exclusivité ici dans la vallée, trois titres tirés du prochain album. Donc, c'est une totale exclusivité et on va commencer par un titre, le titre phare, si vous voulez, de l'album qui sortira prochainement, qui s'appelle « Anodine ».

C'était le groupe allemand Dead Things avec trois titres tirés de leur album qui paraîtra en mars 2026, donc plus ou moins des exclusivités. Bon, le dernier titre qu'on vient d'entendre, le titre Eden, j'avoue, je l'avais déjà passé une émission parce que j'avais eu en primeur leur nouveau single, mais j'aime tellement ce groupe, donc ça nous permet de le réécouter une fois de plus. Le prochain bloc musical débute avec un hommage à un groupe et particulièrement un batteur. En fait, le groupe, c'est le projet d'une chanteuse et musicienne qui s'appelle Hélène Barbier, montréalaise. Et en fait, sur son album, je crois que le titre de l'album, c'est Where's the Dog, on entend un batteur qui, je crois, si j'en crois le son de la batterie, et il s'agit de Christian Simmons, donc un batteur montréalais avec qui j'ai eu la chance de travailler lorsque j'habitais là-bas. Et puis, en fait, il nous avait enregistré un album et un coup, on avait été... voir un concert, donc un concert dans une salle Lescogriffe, si je me souviens bien, puis j'écoute la musique, je trouve ça excellent, donc c'était Hélène Barbier, justement, je connaissais pas, et je vois le batteur un petit peu recroquevillé sur lui-même, on lui voit mal le visage, mais la batterie est tellement impressionnante que je me tourne vers Peter, un de mes amis avec qui on travaillait, je dis « c'est qui le batteur? » Il fait « ben c'est Christian ». C'est lui avec qui tu as travaillé, puis je ne l'avais même pas reconnu, mais j'ai tellement été impressionné par son jeu de batterie que j'ai décidé d'en passer deux titres, donc un bloc de deux musiques. Donc le premier, c'est justement Hélène Barbier, avec le titre, donc je vais noter ici, c'est quoi que je vous ai fait passer, c'est quoi la chance que vous aurez. Ah, c'est Not So Impressed, et juste après, on va aller voir son groupe qu'il avait avant, qui s'appelait Sheer Agony. On écoute ça tout de suite, ça s'appelle Not So Impressed, qui est exactement le contraire du sentiment que j'ai en écoutant cette chanson-là, parce que je suis très impressed.

C'était un petit bloc nostalgique montréalais de la période que j'étais là-bas. Donc, on avait commencé avec Hélène Barbier avec Not So Impressed. Et le deuxième groupe qu'on a entendu, c'était Sheer Agony avec Darker. Deux groupes qui avaient en commun le batteur. Si je me trompe pas, là, je pense que le batteur était dans les deux. Christian Simons, je pense que c'est le batteur le plus impressionnant que j'ai jamais vu en live. Donc, le dernier titre s'appelait Darker, donc Noirceur. Mais je vous invite avec moi à aller voir un petit peu plus de douceur, un petit peu plus de clarté. Parce qu'ici, dans la vallée de l'Hérault, ça fait quoi? Une semaine qui pleut? Je regarde Axel derrière sa console. Une semaine. On a encore une semaine de pluie, de grisaille, de tout ça. Donc, je vous ai concocté un petit bloc musical qui saura, je l'espère, redonner un petit peu de soleil dans votre cœur et dans vos oreilles. On va commencer tout de suite avec un vieux groupe de psychédélique folk qui s'appelle Silver Birch. On écoute The Flower and the Young Men.

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3: C'était Yoko Ono. On a entendu brièvement la voix de John Lennon à la fin de la pièce parce que c'était la version démo de la chanson Dogtown. Et juste avant, on avait quelques groupes de psychédélique folk des années 60. On avait Duncan Brown avec Dwarf in a Tree. Et juste avant, il y avait Silver Breach avec The Flowers and a Young Man. Et vous êtes toujours sur les ondes de RPH Sud ou Radio Pays des Roues à l'émission Comment ça? Et j'ai décidé de commencer le prochain bloc musical en rendant hommage au défunt Bob Weir, donc qui était le guitariste du groupe des Grateful Deads, des groupes pionniers de la scène underground des années 60 psychédéliques. Et donc, oui, le guitariste Bob Weir qui est décédé le 10 janvier dernier. Donc, on va aller écouter un titre qui est tiré de leur album, le court album Anthem of the Sun. On écoute The New Potato Caboose.

ce sont les Pretty Things avec Bracelet of Finger tiré de leur album SF Sorrow de 1968, qui est un peu un prémisse aux prochaines émissions que je ferai printanière. Je vous en dirai une prochaine fois parce que c'est maintenant malheureusement la fin de l'émission. Comment ça? Je vous remercie chaleureusement d'avoir été à l'écoute. Je vous remercie également toute l'équipe de RPH Sud et Radio Pays des Roues ainsi qu'Axel d'avoir piloté le vaisseau. Et moi, je vous dis à la prochaine. Bye!

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0: Il est minuit à Knokke-le-Zoet, une heure à Antananarive.
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0: il est 2h à Maastricht et 20h à La Havane.
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